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1: Bonjour à tous. Le corps de Liana peut être retrouvé ce jeudi après-midi. Le corps d'un enfant a été retrouvé par les gendarmes dans un silo d'une usine agricole sur une commune voisine de Fleurance dans le Gers, où l'adolescente de 11 ans est portée disparue depuis une semaine maintenant. Selon le parquet d'Agen, le corps retrouvé porte une tenue similaire à l'adolescente. Des analyses sont menées pour confirmer l'identification. Et ce vendredi matin, le Premier ministre Sébastien Lecornu convoque une réunion à Matignon avec le ministre de l'Intérieur et le ministre de la Justice. L'objectif, faire un point sur l'affaire. Le garde des Sceaux, qui s'est déjà exprimé jeudi soir, pointant du doigt le traitement judiciaire qui entoure le principal suspect de cette affaire, déjà visé par plusieurs plaintes pour violences sexuelles ces dernières années. Dans le reste de l'actualité, le pédocriminel allemand Martin Ney, condamné à la perpétuité par la cour d'assises de Loire-Atlantique. Son procès s'est ouvert il y a 2 semaines, accusé du meurtre du petit Jonathan Coulon en 2004 à Saint-Brévin-les-Pins. L'allemand nie toujours les faits, lui qui a déjà été condamné à la perpétuité dans son pays pour des affaires similaires. La France se tient à disposition du Liban et d'Israël. C'est ce qu'a affirmé Emmanuel Macron hier depuis le Monténégro. Après 2 jours de pourparlers à Washington, le Liban et Israël ont convenu de la mise en œuvre d'un cessez-le-feu. Le chef de l'État a assuré du soutien de la France sur tout ce qui permet de restaurer la paix. On devra se rassembler, c'est ce qu'affirme Gabriel Attal depuis l'Ain. Hier, le patron de Renaissance annonce vouloir organiser une primaire pour le bloc central si aucun candidat à l'élection présidentielle de 2027 ne parvient à se détacher d'ici l'automne. L'ancien Premier ministre appelle à faire face à la gauche et à l'extrême droite. Et puis en foot, c'est une belle piqûre de rappel avant d'entamer la Coupe du Monde. Les Bleus se sont inclinés hier soir à Nantes 2-1 contre la Côte d'Ivoire. 10 changements ont été opérés en cours de match par Didier Deschamps. Il faudra se rassurer face à l'Irlande du Nord dès lundi à Lille. La Coupe du Monde démarre le 16 juin pour les Bleus. Très bonne journée à tous.

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0: Bonjour Rémi, bonjour à tous.
1: Bonjour Pierre, bonjour tout le monde, bienvenue, nous sommes vendredi, aujourd'hui c'est le 5 juin.
0: Déjà vendredi, la semaine est passée super vite.
1: C'est vrai.
0: Faut savoir que les grandes vacances vont arriver aussi, quoi.
1: Ah bah oui.
0: 4 semaines.
1: Oui, c'est dans un mois là, à peine. Hein. Ouais, c'est ça, hein, ça va venir vite maintenant. Hein.
0: Des cadeaux aussi qui vont arriver très très vite, puisqu'on vous les offre avant 9h. Vos invitations pour Europa Park, c'est ce qu'on va avoir à vous offrir. Vos entrées à la ferme Aventure.
1: Bien sûr, pour l'émission qu'on va faire là-bas en direct, samedi prochain, le 13 juin, vous viendrez avec nous. Il y aura bien sûr le drôle de bruit, toujours pas trouvé ce drôle de bruit. Alors,
0: non.
1: L'iPhone 17 Pro, on s'approchait un petit peu, puis bon,
0: c'est chaud, c'est froid.
1: Oui, c'est ça, exactement. On en parlera un peu plus tard. DJ Maui qui sera là, 200 euros cash à gagner. Les histoires de Pierre Castor.
0: Ouais.
1: On parlera de sport aussi tout à l'heure vers 8h20. On parlera du triathlon d'Épinal qui se prépare avec son président. Et puis, vous en direct avec vos messages que vous nous laissez sur la page Facebook de Magnum La Radio.
0: Bon vendredi avec le Magnum Café.
1: Tiens, on va démarrer avec AA Take On Me dans un instant. Bienvenue, il est 6h.
0: Coup d'œil sur l'actu de ce vendredi 5 juin.
1: On vous retrouve ce matin, Zoé Thomas, bonjour.
2: Bonjour Rémi, bonjour à tous. Un corps porteur de vêtements similaires à ceux de Liana au moment de sa disparition a été retrouvé hier dans une exploitation agricole du Gers. Les résultats de l'autopsie réalisée ce jeudi ne sont pas encore connus. Le Premier ministre Sébastien Lecornu réunira ce matin à 10h30 les ministres de l'Intérieur, Laurent Nunez, et de la Justice, Gérald Darmanin, pour faire un point de situation sur la disparition de Liana. D'éventuels dysfonctionnements dans le traitement de plaintes pour viol visant l'homme soupçonné d'avoir enlevé l'enfant devrait aussi être évoqué à cette occasion. Une journée décisive sur Parcoursup après l'échéance cruciale d'hier soir minuit où les lycéens et étudiants devaient impérativement valider les vœux de leur choix. Les compteurs sont remis à jour. C'est aujourd'hui que les listes d'attente vont enfin se libérer et s'accélérer pour des milliers de candidats. Une lueur d'espoir pour certains mais une attente interminable pour d'autres car ce grand nettoyage des listes se fait en plein cœur des révisions à quelques jours seulement des épreuves écrites du bac. Un timing et une pression psychologique qui passe parfois mal chez les élèves. Explication avec Nicolas Thomas, professeur principal au lycée André Malraux de Remiremont.
3: Le processus, il est à la fois embêtant parce qu'il tombe juste avant les épreuves écrites. Donc, ce n'est pas trop le moment pendant lequel les élèves ont le temps, en fait, de se poser et de réfléchir, en réalité, à l'acceptation de vœux, aux choix qu'ils peuvent faire. Il y en a encore qui sont totalement indécis sur plusieurs oui sur lesquels ils veulent choisir. Donc, ce n'est pas le moment pendant lequel on a du temps, ni eux ni nous, à consacrer à retravailler l'orientation. Le fait que ça vienne juste avant les examens, ça peut aussi avoir un effet très négatif pour les élèves qui n'ont rien et qui vont passer une épreuve de manière déjà un peu déçue et parfois même un peu dépité sur le sort qui peut leur arriver juste après.
2: Des propos recueillis par Simon Parmentier. La fin définitive des validations se fera le jeudi 2 juillet. Et pour tous ceux qui n'auront pas obtenu la formation de leur choix d'ici là, pas de panique. La phase complémentaire de Parcoursup ouvrira ses portes dès le mardi 16 juin pour formuler de nouveaux vœux. Les villes du G7 ont adopté hier à Nancy une déclaration commune remise à la présidence française du G7. Réunies dans le cadre du réseau Urban 7, elles appellent les dirigeants des grandes puissances à renforcer les rôles des villes face aux défis mondiaux. Le texte met l'accent sur trois priorités, la paix, la démocratie, la résilience urbaine et le logement, ainsi que les transitions écologiques, numériques et économiques. Cette déclaration de Nancy sera portée au sommet du G7 qui se tiendra du 15 au 17 juin prochain à Évian. Les habitants du territoire transfrontalier franco-belge sont invités à participer à une enquête citoyenne dans le cadre du projet Interrégion Grande Région Trésor. L'objectif est recueillir leur avis pour améliorer concrètement la vie de tous les jours sur le territoire transfrontalier. L'étude concerne 205 communes françaises et belges, soit près de 180 000 habitants. Le questionnaire anonyme et confidentiel est accessible en ligne jusqu'au 6 juillet et ne prend que quelques minutes à compléter. Et puis le ministre de la Ville et du Logement, Vincent Jeanbrun, et le ministre chargé de la Ruralité, Michel Fournier, sont en déplacement dans les Vosges vendredi. Ils se rendront à Rambervillers, Baillé puis Gérardmer pour évoquer notamment la rénovation du bâti, le logement en milieu rural et les tensions locatives liées au tourisme. Plus d'infos sur magnumlaradio.com.
1: Merci pour l'info Zoé Thomas. À tout à l'heure à 6h30.
2: À tout à l'heure.
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0: Oui. La météo pour ce vendredi 5 juin. Ce matin, les nuages seront nombreux dans le ciel, mais quelques éclaircies arriveront à se frayer un chemin. Quelques averses à prévoir, surtout au moment du déjeuner. Quant à l'après-midi, elle sera davantage ensoleillée. Le département de la Meurthe-et-Moselle bénéficiera ce vendredi davantage de soleil. Combien avons-nous à 6h05?
1: Alors, il fait 6 seulement à Châtenois, si l'on en croit le commentaire de Marie sur notre page Facebook, Magnum la Radio. 10 degrés à Vaudigny, ainsi qu'à Saint-Nabor, le Val d'Ajol et Épinal. Merci à François, Marie-Jeanne, Marie-Laurence et Léo, et puis 11 à Certigny. C'est un message de Sylvain. On vous attend sur notre page Facebook pour la météo en direct de chez vous.
0: Cet après-midi, on observera 16 degrés à Gérardmer, 17 pour Langres et Le Tillot, 18 à Chaumont, Neufchâteau, Épinal, Remiremont et Commercy, 19 à Saint-Dié-des-Vosges, Nancy, Lunéville, Strasbourg et Besançon, et 20 degrés pour Colmar. Le week-end sera partagé entre un samedi assez nuageux avec de rares averses l'après-midi. De belles éclaircies seront présentes dimanche. Les températures remontent un petit peu. On attend 20 à 22 degrés pour les maximales.

0: Le groupe AA sur Magnum la radio. Nous sommes aujourd'hui le vendredi 5 juin, on embrasse les Igor. C'est la journée mondiale de l'environnement et c'est la journée mondiale de l'orthoptique. C'est donc lié à la vision.
1: L'orthoptique, non?
0: L'orthoptique.
1: Ah oui, oui, oui. L'orthoptique, c'est autre chose.
0: Oui,
1: c'est
0: l'orthoptique.
1: C'est piquant. Oui. C'est l'anniversaire de Cécilia Cara, elle a 42 ans. Tu sais qui c'est, Cécilia Cara? C'est la chanteuse de Roméo et Juliette.
0: Ah.
1: Eh oui, dans la comédie musicale.
0: Ouais.
1: Elisabeth Buffet, l'humoriste, actrice, a 61 ans aujourd'hui.
0: Okay.
1: Et puis Guy Carlier a 77 ans. Voilà pour quelques anniversaires de ce vendredi 5 juin.
0: Et le top 50?
1: Eh ben, je suis remonté pas trop loin pour une fois, il y a 6 ans. Le 4 juin 2020, quel est ce groupe français numéro 1? À chaque fois qu'ils sortent un disque, d'ailleurs.
0: Daft Punk.
1: Non, et ils sont, ils fêtent cette année, d'ailleurs, leurs 45 ans d'existence, ce groupe de rock français.
0: Indochine.
1: 45 ans d'existence. Mais oui, c'est Indochine. Ils étaient numéro 1 le 4 juin 2020. 5 juin, pardon, 5 juin. Le 4 aussi, d'ailleurs.
0: Célébration alors là.
1: Nos célébrations, ouais. Exactement, c'est ça, ouais.
0: J'aimerais bien aller les voir en concert.
1: Ah, c'est exceptionnel.
0: Tu m'invites?
1: Pourquoi pas?
0: Ah.
1: Bah écoute, quand ils reviendront, avec plaisir. Je les ai vus 5-6 fois en concert, c'est c'est incroyable. Il faut voir ça une fois dans sa vie.
0: On va aller dans un instant dans le sud de la France, dans le Gard.
1: D'accord.
0: Avec le procès qui aurait dû avoir lieu mardi dernier.
1: Je crains le pire.
0: Et qui a été repoussé pour une raison particulièrement surprenante.
1: Ah bon?
0: Oh, oui.
1: Un procès de quoi?
0: Un procès.
1: Ah bon, d'accord. Tu es bien au courant, Lydon. Donc. Tu flippes hein, maintenant, hein? T'as la justice au cul, hein? Allez, à tout de suite. Alex Warren sur Magnum. Bon réveil.
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0: incontournable Alex Warren sur Magnum. Bon réveil, 6h21.
1: On va à Alès, dans le Gard, où s'est produit en 2021 le braquage d'une enseigne, donc magasin SFR.
2: Bon.
1: Donc trois individus sont rentrés à 10h le matin, juste après l'ouverture, ont ordonné d'ouvrir les vitrines et de repartir avec plusieurs téléphones et accessoires.
2: C'est important pour être bien appelé et pour appeler plusieurs personnes en même temps.
1: Oui, enfin 45 000 euros quand même,
2: Des personnes avec beaucoup d'amis à qui téléphoner.
1: Certainement.
2: Que c'est bien sûr illégal parce qu'ils l'ont fait de façon illégale.
1: Non consentie, en tout cas. Et ce qui s'est passé, il y avait un procès qui aurait dû avoir lieu ce mardi et qui a dû être repoussé pour une raison particulièrement surprenante.
2: Ah
1: à ton avis, laquelle?
2: Écoute, je sais pas, ils ont retrouvé les téléphones. Non, il n'y avait plus de carte SIM. J'en sais rien. Moi, il y avait une autre audience à ce moment-là.
1: Alors, l'avocat qui était censé défendre ces trois malfaiteurs s'est retrouvé en prison quelques jours avant.
2: Ils avaient trouvé le bon avocat, tu vois. Oh bah d'accord, super. Oh bah très bien.
1: Leur avocat a été mis en prison pour avoir fourni un smartphone à des prisonniers.
2: Ah oui, en plus,
1: des liquidités et puis plusieurs objets à l'intérieur d'une prison.
2: Formidable.
1: Le coup de filet est arrivé et l'avocat a été...
2: Le coup de fil ou le coup de filet, du coup? Parce qu'on ne sait plus. Hein.
1: Il a été foutu en taule avant le procès, alors les trois prévenus face au juge. Désolé, monsieur le juge, on n'a plus d'avocat.
2: Ah non, mais ça, c'est quand même dingue. C'est quand même dingue.
1: C'est quand même une raison extrêmement rare.
2: Le procès ne pourra pas avoir lieu, votre avocat est absent. Ah bon, il est malade? Non, il est en prison aussi, comme vous. Ah bon, c'est formidable. Ah, dis donc, très bien.
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2: Et puis en plus, tu dis qu'il a fourni des téléphones à des détenus. Une histoire de vol de téléphone. Comme c'est bizarre.
1: À part ça, le monde va bien.
2: Oui, écoute. Qui vole un téléphone, vole un bœuf.
1: Un bœuf.

0: K-pop Demon Hunters sur Magnum La Radio à 6h26. On annonce la naissance d'un nouveau festival tout à l'heure, mon Pierre, à Contrexéville. Ça démarre aujourd'hui, ça s'appelle la Corniche en Seine.
1: Deux soirs de concerts gratuits en plein air sur le parking du lac de la Folie, la Corniche en Seine. Animation dès 14h, trois concerts ce vendredi 5 juin à partir de 19h. Et demain samedi, début des concerts à 17h, avec notamment Entre Deux. C'est un cover de Céline Dion.
0: Ouais. Et puis Sound of Floyd, ce sera un cover de Pink Floyd. Vous avez le programme et plus d'infos sur magnumlaradio.com. Alors c'est totalement gratuit.
1: C'est génial.
0: C'est gratuit. Il y aura de la musique en live. Tu l'as dit, trois concerts ce soir, cinq concerts demain. Tout ça est gratuit. On soutient vraiment la création de cette nouvelle manifestation, de ce nouveau festival qui démarre ce soir donc à Contrexéville sur le parking du lac de la Folie. Ne le ratez pas. Alors on pouvait s'inquiéter en ce qui concerne la météo, mais ça va vers le mieux. Donc c'est plutôt cool. Ça va être plutôt agréable. On va pas crever de chaud.
1: Non.
0: Et puis il y aura tout ce qu'il faut sur place. Rendez-vous donc dès ce soir 19h et puis demain à 17h pour les concerts. Il y aura des animations dès l'après-midi. Tu l'as dit, la Corniche en Seine, c'est à Contrexéville. 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
1: Dans 3 minutes, il sera 6h30. D'ici là, on écoute Superbus et Kyo.

0: instants sur Magnum La Radio, on écoutera les Counting Crows. On vous invite à Europa Park. Et pour l'heure, il est 6h30.
1: Ça veut dire que c'est l'heure de retrouver l'info de ce vendredi matin.
0: Et c'est avec vous, Zoé Thomas. Bonjour Zoé.
2: Bonjour Pierre, bonjour à tous. Deux accidents impliquant des motos en fin d'après-midi à Xonrue-Longemer hier. Pour le premier, une voiture a percuté une moto, arrêté un stop pensant qu'elle repartait. Le motard légèrement blessé a pu repartir après sa prise en charge par les secours. Un second accident est survenu près du lac de Retournemer. Un motard allemand a chuté après une glissade. Blessé au thorax, il a été transporté à l'hôpital de Saint-Dié-des-Vosges. Une fuite d'ammoniac est survenu jeudi dans une usine classée Seveso seuil haut à la Vanzeno au nord de Strasbourg. L'incident s'est produit en début d'après-midi dans un site de production de caoutchouc. La fuite a été rapidement maîtrisée, mais 5 personnes ont été blessées, dont 4 légèrement selon la préfecture du Bas-Rhin. Cet été encore, les canaux et rivières pourraient coûter la vie à de trop nombreuses personnes. En 2025, 169 personnes se sont noyées dans un cours d'eau en France, soit 21 de plus qu'en 2024. Les mineurs sont particulièrement concernés. À l'approche de la saison estivale, Voies navigables de France tire la sonnette d'alarme et relance sa campagne de prévention « Coule pas ton été ». Yannick Payot, responsable du service territorial du canal des Vosges chez Voies navigables de France, nous en dit plus.
3: En dehors des espaces aménagés, les risques liés à la baignade sauvage peuvent avoir des effets importants, voire mortels. Voies navigables de France souhaite mener cette prévention et cette alerte sur les risques dans les différents cours d'eau. Les risques sont assez multiples, avec des conséquences plus ou moins graves. Les sauts depuis les ponts peuvent avoir des conséquences très graves. À la surface de l'eau, on ne voit pas ce qu'il y a en profondeur. Il peut y avoir localement des blocs béton, des pieux métalliques. Et forcément, un choc dessus peut entraîner des conséquences très graves. Également, une baignade à proximité des écluses et des barrages. Des phénomènes d'aspiration peuvent aspirer les personnes qui s'y trouveraient et causer une noyade. En cas de forte chaleur avec des températures extérieures de l'ordre de plus de 30 degrés, l'eau reste relativement fraîche et on peut avoir des risques d'hydrocution.
2: Pour se baigner en sécurité dans les Vosges, la plage surveillée du domaine des lacs de Thaon-les-Vosges ouvre ses portes dès ce week-end. Pour connaître les points de baignade autorisés près de chez vous, renseignez-vous auprès de votre mairie ou sur vnf.fr. Les urgences de l'hôpital de Vittel sont fermées depuis le 1er juin et jusqu'à ce vendredi inclus, faute de médecins urgentistes. Une situation qui suscite l'inquiétude des habitants et des syndicats alors que l'hôpital le plus proche se trouve à une trentaine de kilomètres. La direction évoque le désistement de plusieurs médecins remplaçants et une pénurie plus large de praticiens dans le département. Selon le centre hospitalier, une trentaine de médecins manquent actuellement pour assurer un fonctionnement continu des services d'urgence dans les Vosges. La soirée rap du Nancy Open Air 2026, prévue le 1er juillet dans l'amphithéâtre du Nancy Open Air au Zénith du Grand Nancy, est annulée. L'événement devait réunir plusieurs artistes de la scène rap française, dont Taïk, Joker, Bécard et Dakiz. Les organisateurs indiquent que la date est annulée sans report possible. Les billets seront remboursés auprès des points de vente concernés. Et puis, un mot de foot, les Bleus ont été surpris par la Côte d'Ivoire pour leur première répétition avant de s'envoler pour la Coupe du Monde. Les hommes de Didier Deschamps ont été battus par les éléphants 1-2 à Nantes. Après une première période maîtrisée par les titulaires, les Français sont devenus de plus en plus brouillons à mesure que les 10 remplaçants du jour ont fait leur entrée en jeu hier soir.
0: Zoé Thomas pour l'info, vous êtes...
2: À mesure que les 10 remplaçants du jour ont fait leur entrée en jeu hier soir.
0: Zoé Thomas pour l'info, vous êtes de retour à 7h.

0: Merci Bernard et Evelyne. On a 10 à Saint-Pranchet et à Mirecourt, selon Françoise et Pascal. Je vois 10 degrés à Lénizel, Sertilleux, Ramonchamp et Vaxoncourt. Merci Véronique, Joël, Martine et Christine. Vos messages météo sur la page Facebook Magnum La Radio.
1: Cet après-midi, on observera 16 degrés à Gérardmer, 17 à Langres et Le Tillot, 18 pour Chaumont, Neufchâteau, Vittel, Épinal, Remiremont et Commercy, 19 à Saint-Dié-des-Vosges, Nancy, Lunéville, Strasbourg, 20 degrés pour Colmar. Le week-end sera partagé entre un samedi assez nuageux avec de rares averses l'après-midi. De belles éclaircies seront présentes dimanche et des températures qui remontent un peu. On attend 22 à 24 degrés en moyenne.
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0: Les Counting Crows sur Magnum La Radio.
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2: Allez, bonne chance à tous, très bon réveil sur Magnum avec David Guetta et la voix de Jennifer Lopez.

0: Dans un instant sur Mac dans la radio, on écoutera Michael Jackson, un petit thriller, ça fera du bien, il est 6h47.
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4: Et les derniers du classement de l'Astro de ce vendredi 12e sont les Capricornes aujourd'hui. Les discussions entre collègues pourraient vous attirer dans un brouillard inutile.
0: 11e Bélier, gardez vos projets pour vous. Le silence sera votre meilleur allié.
4: 10e Gémeaux, n'affirmez rien sans preuve, sinon la journée pourrait vous demander des comptes.
0: 9e Taureau, vos idées partent dans tous les sens. Recentrez-vous avant d'agir.
4: 8e Cancer, des circonstances étranges peuvent vous troubler, mais pas vous faire perdre le cap.
0: 7e Poisson, les difficultés du moment ne doivent pas vous décourager.
4: 6e Les Balances, l'humour vous sauve d'une ambiance trop lourde.
0: 5e Scorpion, surveillez votre forme sans tomber dans l'inquiétude excessive.
4: 4e Lion, les obstacles deviennent votre carburant et votre volonté reprend du muscle.
0: 3e Sagittaire, restez éveillé, quelque chose d'important peut se jouer autour de vous.
4: 2e Ce matin, les Vierges, écoutez les autres, vous apporte une information précieuse.
0: Et au top de l'Astrotop, ce sont les
4: Verseaux.
0: En sélectionnant mieux vos priorités, vous gagnez en vitesse et la chance vous accompagne.
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0: Michael Jackson sur Magdalen la radio à 6h52.
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1: Manon Lisa, le petit pêcheur, le tube que vous adorez. On l'écoute avant 7h.
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2: Bienvenue, merci de vous réveiller avec Magnum. Il est 7h, on va écouter les Buggles dans un instant.
1: Et ce qu'il faut retenir de l'actu pour ce vendredi 5 juin.
2: Toute l'info, Zoé Thomas, bonjour.
3: Bonjour Rémi, bonjour à tous. Un homme de 28 ans domicilié à Épinal a été placé en détention provisoire dans l'attente de son procès prévu en juillet pour des faits présumés d'exhibition sexuelle et de corruption de mineurs. Il est soupçonné d'avoir suivi deux adolescentes à Épinal et à Charmes à plusieurs mois d'intervalle dans des circonstances similaires. Présumé innocent, il conteste les faits qui lui sont reprochés. Déjà condamné par le passé dans une autre affaire impliquant des mineurs, il avait initialement été placé sous contrôle judiciaire avant d'être incarcéré à la demande du parquet. Enterrement de la montagne demain à Gérardmer. Le cortège partira à 10h de la place des déportés. Une action symbolique via laquelle les organisateurs souhaitent alerter sur la dégradation du massif vosgien qu'ils estiment lié à la multiplication des activités motorisées et touristiques. Ils appellent à une meilleure protection de la montagne, à une limitation des usages les plus impactants. Cette action intervient à quelques jours du rallye Vosges Grand Est dans un contexte de débat sur l'avenir et la préservation du massif. Au lendemain de la première grande phase de validation sur Parcoursup, la tension ne retombe pas chez les candidats. Alors que les listes d'attente commencent à bouger sérieusement aujourd'hui, l'heure est désormais au premier bilan et pour beaucoup à l'incompréhension face aux mécaniques de sélection. Un sentiment de doute qui s'installe chez de nombreux candidats. Précision de Nicolas Thomas, professeur principal au lycée André Malraux de Remiremont.
4: Le problème qui se pose, c'est qu'on ne sait pas les critères de sélection. Les écoles en particulier ont des critères très spécifiques qui ne sont pas les nôtres, qui ne sont pas ceux du système scolaire, qui ne fonctionnent pas comme dans le second degré. Nous, on a tendance à avoir des points forts et des points faibles, des spécialités et du tronc commun. Et nous, on a tendance à voir les spécialités comme ce qui est le plus important et le tronc commun comme un tout petit peu moins important. Or, les écoles ou les IUT ou autres ont leurs propres critères. Mais le problème ne vient pas du fait qu'ils ont des critères. Le problème, c'est qu'on ne les connaît pas. Que bien souvent, les élèves ne savent pas quels sont les critères qui sont choisis. Par exemple, pour être pris à Sciences Po, ils vont regarder le bac français. Ils vont regarder les notes de première et en particulier des notes de première d'histoire géographie. Or, les élèves pensent que c'est la spécialité en terminale qui comptera plus. Mais si l'élève ne sait pas les critères, il peut être très déçu à la fin parce qu'il peut avoir de très bons résultats, mais ne pas répondre clairement aux critères qu'attendent ces écoles. Donc c'est ça qui crée un peu de doute et de difficulté à comprendre en plus la sélection qui est faite par Parcoursup.
3: Des propos recueillis par Simon Parmentier. Et pour tous ceux qui n'auront pas obtenu la formation de leur choix d'ici là, pas de panique. La phase complémentaire de Parcoursup ouvrira ses portes dès le 11 juin prochain pour formuler de nouveaux vœux. La Chambre d'agriculture des Vosges organise une nouvelle édition des Nuits des Forêts à partir de ce vendredi près de Neufchâteau. Pendant 3 jours, le site proposera des animations au grand public pour découvrir la forêt vosgienne et ses métiers. L'objectif est de sensibiliser aux enjeux de gestion forestière, de climat et de protection des milieux naturels. L'accès est libre et sans inscription. Et puis une grande collecte solidaire de téléphones portables est organisée dans les Vosges jusqu'au 10 juillet. Le SICOVAD s'associe à Evodia et à l'éco-organisme Écosystème pour que cette opération nationale visant à récupérer les téléphones inutilisés afin de les reconditionner ou de les recycler ait lieu. Plusieurs points de collecte sont mis en place, notamment dans les déchetteries de Thaon-les-Vosges et de Golbey, ainsi qu'à Épinal-Razimont. L'objectif est de réduire les déchets électroniques et de donner une seconde vie à des appareils encore fonctionnels ou réparables.
2: Merci Zoé Thomas. À tout à l'heure à 7h30.
3: À tout à l'heure.
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1: Bonjour Rémi, bonjour à tous.
2: Comment ça va mon Pierre?
1: Pourquoi tu...
2: Ah mais écoute, j'ai envie d'éternuer, t'arrêtes pas d'éternuer.
1: Ah non, je l'ai fait qu'une fois.
2: Il y a un truc dans le... Je sais pas, il y a un truc
1: tu
2: dans l'air. Bah écoute, je sais pas ce que c'est.
1: T'as
2: mais...
1: allumé la... Ma
2: mais
1: pas.
2: Non, mais non, mais non, mais non, il y a quelque chose qui cloche. Ça doit être... T'es une allergie à Zoé et Thomas peut-être.
1: Bon, ça va, elle est partie.
2: Ah bah oui, t'as vu?
1: Ah,
2: ça va mieux.
1: Ah bah oui, carrément. Des cadeaux, on a prévu de vous en offrir et notamment la ferme aventure.
2: Oui, nous y serons samedi prochain. Dans 8 jours, on sera en direct de la ferme aventure. C'est dans les Vosges, hein, à la Chapelle au Bois, le parc pieds nus. On a grand plaisir à y retourner en direct.
1: Il faudra te couper les ongles. Hein, des pieds.
2: Qui les mettent? Non, non, c'est pour mieux me maintenir dans la terre quand il y a des...
1: Oui, d'accord.
2: Ça sert à ça, les griffes.
1: Ouais, bien, bien sûr.
2: Bon, donc, on y sera en direct et vous allez nous y accompagner. On vous offre deux invites là dans quelques minutes.
1: Et puis 200 euros cash avec DJ Magouille.
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1: Pour la météo, c'est mieux qu'hier quand même. Hein. Y a plus de vent comme les jours précédents. Ce matin, les nuages vont être assez nombreux dans le ciel, mais quelques éclaircies arriveront tout de même à être visibles. Des averses à prévoir, hein, surtout au moment du déjeuner. Le soleil rayonnera davantage dans l'après-midi. Le département de la Meurthe-et-Moselle aura davantage d'ensoleillement comparé aux autres départements. Combien fait-il à cette heure-ci, Rémi ?
2: Alors, à 7h06, on a 11 degrés du côté de Rambervillers. C'est le commentaire laissé par Alison sur notre page Facebook, Magnum La Radio. Je vois 11 du côté de Charmes, 10 au Ménil. Merci Stéphanie, Francis, Jackie, La Belette, 11 à Bénicourt, 12 à Dignonville, 11 à Pouxeux. Merci Claudine, Claire et Marilène. Comme chaque matin, on vous attend sur notre page Facebook, Magnum La Radio.
1: Cet après-midi, on observera 16 degrés pour Gérardmer, 17 à Langres et Le Tillot, 18 à Chaumont, Neufchâteau, Contrexéville, Épinal, Remiremont et Bar-le-Duc, 19 à Saint-Dié-des-Vosges, Nancy, Lunéville, Toul, Strasbourg et Besançon, et 20 degrés pour Colmar. Le week-end sera partagé entre un samedi assez nuageux avec de rares averses l'après-midi. De belles éclaircies vont être présentes dimanche et les températures vont remonter un peu, 20 à 22 pour les maximales.

0: Les Buggles sur Magnum, la radio. Bonjour tout le monde, il est 7h10.
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0: 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On va quitter la région dans un instant. Je vais vous raconter l'histoire d'un usager de la route, plus précisément d'un parking, qui a laissé son véhicule tout un week-end sur le parking d'un supermarché. Ah bah, il aurait peut-être pas dû.
1: Ah,
0: vous allez voir ça dans un instant.
1: On va écouter Bruno Mars. Il est 7h12. Vous avez choisi le Magnum Cafuc. Est-ce que vous avez bien fait?
0: Ah si.
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0: Mars sur Magnum la radio.
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2: On quitte la région un instant, file à Rive de Gier, c'est dans le Rhône. C'est un supermarché qui se trouve dans un endroit où il n'y a pas beaucoup de place de stationnement, en dehors du parking du supermarché. Donc, les habitants qui sont dans le quartier avaient pris l'habitude de garer leur véhicule sur ce parking le soir, lorsque le supermarché est fermé, et puis laisser leur véhicule toute la nuit. Certains ont même pris l'habitude de laisser tout le week-end. Le problème, c'est que les dirigeants du magasin ont décidé de mettre en place un stationnement payant sur leur parking.
0: Ah.
2: En fait, si tu vas faire tes courses dans le magasin, on te donne un code
0: jeton,
2: et puis tu ne payes pas le parking. Tu as 90 minutes de stationnement gratuit. Le problème, c'est que tout le monde ne le savait pas. Et qu'il y a un monsieur qui a laissé sa voiture tout le week-end.
0: Okay.
2: Et donc, au moment où il a voulu quitter les lieux le lundi matin pour aller travailler sur Lyon, il insère sa carte bancaire et là, on lui dit « Il y en a pour 500 euros !»
0: Oh là là là là là là.
2: Alors évidemment, le problème, c'est qu'il a fallu payer pour pouvoir partir.
0: Ouais.
2: Donc, plusieurs riverains ont décidé de se mobiliser, de faire une pétition.
0: Okay.
2: Parce qu'il n'y a pas beaucoup de place dans le quartier. Et ils disent « Bah oui, mais bon, quand le magasin est fermé, on ne voit pas pourquoi le parking devrait être payant, etc. etc. »
0: Okay.
2: Bah, enfin, voilà où on en est aujourd'hui. Donc, 500 euros de stationnement pour se garer chez lui pour un week-end. Ça fait cher le stationnement, effectivement.
0: Bientôt, ça va être la valeur du véhicule, tu sais.
2: Oui, t'imagines. Non, mais dans ce cas, je sais pas, il aurait pu, avant de partir faire ses courses, aller dans le magasin, acheter une brique de lait, truc. On lui aurait dit « C'est bon, parking gratuit. »
0: Oui.
2: Eh ben non. Voilà, faut
0: 500
2: payer.
0: 500 balles.
2: Faut casquer, grand-père.
0: Allez,
2: faut casquer maintenant.
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0: Bah, la recette, elle devait être belle.
2: Oui, tu m'étonnes, oui. Bah, la recette, lave-la. Et puis DJ Magouille va vous permettre de payer la moitié du parking
0: ça
2: dans
0: va.
2: Un instant.

0: Jack et Carla à 7h27.
1: Oh là là là là là là. 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
0: On a la chance tous les matins d'avoir un DJ vedette avec nous, DJ Magouille. Il est là pour vous offrir 200 euros cash. Alors qu'est-ce que vous attendez? Les grandes vacances arrivent. 200 euros, ça fait toujours plaisir. Et on va tout faire pour vous aider à les gagner. 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
1: Allez-y, c'est le moment d'envoyer vos SMS, vous qui écoutez Magnum en ce moment dans les Vosges, en Haute-Marne, en Meurthe-et-Moselle, dans la région finalement, ouais. 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On va appeler quelqu'un dans un instant. Vous passez à l'antenne, vous jouez avec DJ Magouille. Déjà là, c'est le Graal. Et vous repartez avec des sous ce matin.
0: Voilà.
1: On y tient. On a offert 100 euros hier.
0: Ouais,
1: allez, on continue.
0: Bien.
1: Ben oui, on remet ça.
0: C'est parti. Donc, Magnum, argent, nom, prénom, téléphone au 7 10 71.
1: Quelques grammes de finesse dans ce monde de brut.
0: Et il en faut.
1: Avec Tracy Chapman pour rejoindre l'info de 7h30 sur Magnum.

0: On vient d'écouter Tracy Chapman sur Magnum. Il est 7h30.
1: Un coup d'œil maintenant sur l'actualité de ce vendredi matin.
0: C'est avec vous Zoé Thomas. Zoé, bonjour.
2: Bonjour Pierre, bonjour à tous. Une importante opération de recherche menée depuis une semaine dans le village de Florence a pris une tournure tragique dans le Gers. Un corps paraissant être celui d'un enfant a été découvert dans une exploitation agricole hier, a indiqué le procureur d'Agen. La jeune Liana, âgée de 11 ans, était recherchée depuis plusieurs jours. Une autopsie doit désormais confirmer s'il s'agit bien de la collégienne disparue. Un homme a été placé en garde à vue. Les investigations se poursuivent pour déterminer les circonstances exactes du drame. La ville de Colmar a décidé d'interdire les cadenas d'amour sur les ponts du quartier de la Petite Venise en raison de risques pour les structures et de l'impact sur le patrimoine. Des panneaux signalant une amende pouvant aller jusqu'à 300 euros ont été installés. Cette mesure suscite la colère de plusieurs commerçants de souvenirs qui dénoncent une décision prise sans concertation et s'inquiètent de l'impact économique sur leur activité en pleine saison touristique. Cet été encore, les canaux et rivières pourraient coûter la vie à de trop nombreuses personnes, dont de nombreux enfants. En 2025, 33 mineurs se sont noyés en coup dans les cours d'eau en France, soit 13 de plus qu'en 2024. À l'approche de la saison estivale, Voies navigables de France tire la sonnette d'alarme et relance sa campagne de prévention « Coule pas ton été ». Yannick Payot, responsable du service territorial du canal des Vosges chez Voies navigables de France, nous en dit plus.
3: On a recensé environ 170 personnes qui ont malheureusement perdu la vie par noyade, soit dans les cours d'eau ou des plans d'eau, sur la période du 1er juin au 30 septembre, donc vraiment la période estivale. En 2024, on était à 21 personnes de moins. Sachant que la proportion de ces décès est principalement sur une population de jeunes, donc de moins de 18 ans, d'où l'intérêt de sensibiliser au maximum sur les dangers de ces baignades dans des secteurs qui ne sont pas appropriés, qui ne sont pas surveillés. Sur l'ensemble du canal des Vosges, on a effectivement des panneaux qui présentent à la fois l'interdiction mais également les risques occasionnés en cas de baignade et de saut depuis la berge ou depuis les écluses. Et on relaie aussi ces informations à la fois aux communes, mais également aux communautés de communes pour que justement l'information soit la plus vaste possible en termes de prévention sur ces risques.
2: Pour se baigner en sécurité dans les Vosges, la plage surveillée du domaine des lacs de Thaon-les-Vosges ouvre ses portes dès ce week-end. Pour connaître les points de baignade autorisés près de chez vous, renseignez-vous auprès de votre mairie ou sur vnf.fr. La municipalité de Nancy lance un appel à candidature pour renouveler son conseil nancéen des aînés. Cette instance consultative dédiée aux habitants de 60 ans et plus permet de participer aux réflexions sur la vie locale et de formuler des propositions à destination de la municipalité. Les candidatures sont ouvertes jusqu'au 10 juillet. Plus d'infos sur magnumlaradio.com. Toujours à Nancy, la ville lance une nouvelle édition de La Belle Saison, un spectacle de vidéo mapping monumental projeté chaque soir sur la place Stanislas, classée au patrimoine mondial de l'UNESCO. La création numérique entièrement renouvelée sera diffusée du 12 juin au 13 septembre à partir de 22h45. Elle transforme les façades de la place en une vaste surface de projection, mettant en valeur le patrimoine architectural et la création contemporaine. Et puis un événement solidaire consacré à la précarité étudiante se tiendra demain à l'auditorium de la Pépinière à Nancy dans le cadre du village des copains. Au programme distribution alimentaire et vestimentaire, village associatif et animation ainsi que des concerts d'artistes locaux, l'événement vise à renforcer les actions de solidarité et à favoriser l'accès au droit à la culture et à l'emploi pour les jeunes.
0: Zoé et Thomas pour l'info, vous êtes de retour à 8h.
2: À tout à l'heure.
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0: 91-99 sur notre page Facebook. C'est Carole qui nous signale 11 à Épinal. On a 11 aussi sur les hauteurs de la Bresse à cette heure-ci chez Raymond. 10 à Trémonzet, 12 à Vanier. Merci Guillaume et Annick. On vous attend sur nos réseaux sociaux pour la météo en direct de chez vous.
1: Cet après-midi, on observera 16 degrés à Axon-Rue-Longemer, 17 pour Langres et Le Tillot, 18 à Vittel, Neufchâteau, Chaumont, Épinal, Remiremont et Bar-le-Duc, 19 à Nancy, Lunéville, Saint-Dié-des-Vosges et Strasbourg, et 20 degrés pour Colmar. Le week-end sera partagé entre un samedi assez nuageux avec quelques averses l'après-midi. De belles éclaircies vont être présentes toute la journée de dimanche. Les températures remontent un peu avec 20 à 22 pour les maximales.

0: sur Magnum la radio à 7h38. Je sais pas comment il fait.
1: Salut les friends.
0: Salut Didier Magouille.
1: Comment ça va les friends?
0: Mais t'es génial toi. Bah, t'as vu les lunettes que t'as?
1: Ouais, c'est des belles lunettes. Hein.
2: Bah, elles sont trop belles, elles sont shiny.
1: Elles me permettent de vous voir sans vêtements.
0: Génial.
2: Ah super.
1: Ouais, ouais, voilà. Je raconte pas.
0: On te les a offertes.
1: Je vais peut-être les enlever finalement.
0: Allez, 200 euros, c'est ce qu'on aimerait offrir ce matin à Benjamin qui nous a rejoint. Bonjour Benjamin.
3: Bonjour, c'est les foufous là.
0: Oui. Alors effectivement, on a dans le studio un certain...
1: Une certaine idée de la classe.
0: Benjamin, je vous présente DJ Magouille.
1: Salut mon bien.
3: Enchanté.
1: Salut, mon

0: magouille.
1: T'es chaud, mon binge, t'as la forme.
0: Je suis chaud comme la braise.
1: Oh, comme la braise, ça tombe bien, j'adore la Bretagne.
2: Voilà, alors, Benjamin, le but du jeu, c'est de reconnaître les titres que notre DJ va magouiller.
1: Ah oui, moi j'adore ça, la magouille. Hein. Je prends les chansons, je les magouille. Tu devines qui chante et t'as gagné des sous. C'est facile, non?
0: On y va,
1: j'adore, t'as compris l'idée, c'est super. T'as été DJ toi dans une autre vie, j'en suis
2: c'est
1: sûr.
2: Incroyable.
0: J'étais animateur, j'avais fait de forêt.
1: J'en étais sûr. Mais surtout, n'oublie pas que c'est quand même moi le meilleur. Mon petit binge, le premier extrait, c'est un remix. D'accord. Donc c'est une chanson que j'ai remixée. Je l'ai donc reprisée. Comme mes chaussettes.
2: Et tu l'as mise en stéréo.
1: Et je l'ai mise en stéréophonics. Si tu reconnais qui chante la chanson originale, tu gagneras 50 euros cash. Attention, The Birdie, on y va.
3: C'est votre DJ

0: idoles.
1: C'est pas Pierre Bachelet?
0: Mais oui, ouais, ouais, bravo.
2: En ce temps-là, j'avais 20 ans.
1: Le chanteur préféré de Ami au Nord, il y avait les cons.
0: Exactement. Ouais. Ouais.
3: Quelle culture, Benjamin.
0: Je vois que tu connais bien Rémi.
3: Ah, oh, Benjamin, vous avez été à toutes les soirées de DJ Magouille.
0: Ben
3: c'est
0: oui.
3: Incroyable.
1: Voilà. Juste annuel.
0: C'était les cons.
3: Benjamin, vous habitez où?
1: Et j'habite à Saint-Michel-sur-Meurthe dans les Vosges, oh, à côté de Saint-Dié.
3: Benjamin, est-ce qu'on arrête le jeu? Vous repartez avec 50 euros. Est-ce que vous y allez pour 100 euros au risque de tout perdre si vous ne trouvez pas qui chante le deuxième extrait?
1: Jouons, jeunesse. Allez, on y va,
0: Vladimir. T'as raison, attention, c'est encore un remix. Encore un remix. Peut-être pour 100 euros pour toi.
4: Allez, bougez vos fesses. Bougez vos fesses.

0: Monsieur Fanny, Florent.
1: T'avais pas trouvé, toi?
2: Bah non, j'ai pas trouvé, bien sûr. Moi, je trouve jamais rien.
1: Bah voilà, c'est ça, exactement.
3: Bravo, Benjamin. 100 euros.
1: Eh bien, dis donc, il est chaud, lui.
2: Bah ouais.
3: Ah ouais, là, Benjamin, quelle culture musicale, dis donc.
1: Elle représente 5000, 8-8.
3: Ah oui.
0: Ah oui, YouTube, ah, YouTube.
1: Alors,
0: YouTube Connection.
1: Bien sûr, évidemment.
3: Bah alors, est-ce que vous voulez vous vanter d'avoir gagné 100 euros et on arrête là? Ou est-ce que vous tentez les 200 euros parce que vous êtes super fort, Benjamin?
0: Je suis trop fort et on tente les 200.
1: C'est encore un remix.
3: Ouais.
2: Décidément.
1: Hein. Eh bah oui, mais c'est mon talent, qu'est-ce que tu veux?
3: Oh, tu l'entends, hein, Benjamin est fan de toi, DJ Magouille. Hein.
1: Comme tout le monde ici.
3: Oh, c'est incroyable.
1: Enfin, moi, ça ne m'étonne pas. Vous savez,
0: je suis pas fan de DJ Magouille.
1: Mais bien sûr, mais comme tout le monde ici.
3: En plus, Benjamin, il cherchait à t'imiter, tout ça, donc.
1: Ah oui, mais je suis inimitable.
3: Tu es une muse, DJ Magouille.
1: Oui, exactement. Et la muse m'habite, et non pas l'inverse.
3: Allez, c'est
1: attention, c'est parti, on y va. Attention! 200 euros ou rien là, attention hein. C'est remix mais c'est pointu là.
3: Oula,
4: oula, ça rigole pas là. Écoutez ce qui vient.

0: qui chante? Qui est l'original?
1: Aucune idée.
0: C'est un groupe.
1: Oh, je ne sais pas le nom.
2: Là, c'est perdu. Non,
1: c'est mes années, c'est les années 80, mais c'est
3: bien fait pour toi.
2: Yazoo. C'est ce que tu fais maintenant, mon Benjamin, puisque t'as perdu, tu dégages.
4: C'est trop méchant.
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0: Évidemment, Benjamin pourra rejouer quand il voudra.
2: Oui,
0: il
2: voilà.
0: sera le bienvenu.
2: Et évidemment.
6: Il est très good vibes.
0: Oui, voilà.
6: On souligne.
0: C'était un très beau moment. Merci à Benjamin.
2: Good vibes.
0: À lundi.

0: Mario Dora sur Magnum la radio. Il est 7h48. Dans un instant, le drôle de bruit, l'iPhone 17 Pro a gagné.
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3: Les derniers du classement, ce sont les Capricornes et les discussions entre collègues pourraient vous attirer dans un brouillard inutile.
0: 11, les Béliers, gardez vos projets pour vous. Le silence sera votre meilleur allié.
3: 10e, Gémeaux, n'affirmez rien sans preuve. Sinon, la journée pourrait vous demander des comptes.
0: 9e, Taureau, vos idées partent dans tous les sens. Recentrez-vous avant d'agir.
3: 8e, Cancer, des circonstances étranges peuvent vous troubler, mais pas vous faire perdre le cap.
0: 7e, les Poissons, les difficultés du moment ne doivent pas vous décourager.
3: 6e, Balance, l'humour vous sauve d'une ambiance trop lourde.
0: 5, Scorpion, surveillez votre forme sans tomber dans l'inquiétude excessive.
3: 4e, Lion, les obstacles deviennent votre carburant et votre volonté reprend du muscle.
0: 3e, Sagittaire, restez éveillé, quelque chose d'important peut se jouer autour de vous.
3: 2e, Vierge, écoutez les autres, vous apporte une information précieuse.
0: Et au top de l'Astrotop, ce sont les Verseaux. En sélectionnant mieux vos priorités, vous gagnerez en vitesse et en plus, la chance vous accompagne.
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0: Mais très en retard.
3: Mais qu'est-ce qui se passe? Ah, ça c'est la séquence avec les magouilles.
0: L'iPhone 17 Pro a gagné. Dans un instant, le drôle de bruit. On vous le fera écouter, ce drôle de bruit. Vous allez vous inscrire. Et ce sera après Lynn Marlin sur Magnum.

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1: Je te dis qu'on n'a pas le temps et toi tu racontes ta vie
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1: Alors, qu'est-ce que c'est donc-il que, qu'est-ce que ce bruit ?
0: On l'a enregistré par nos propres moyens. Pour vous aider, c'est une action qu'on faisait régulièrement, très souvent, il y a quelque temps. Un peu moins aujourd'hui. Voilà, pour vous mettre sur la piste, qu'est-ce que c'est ?
1: Ça n'est pas un massicot, ça n'est pas non plus un coupe-papier pour ouvrir une enveloppe.
0: Ni un rideau qu'on tire.
1: Non, parce que comme vous nous le proposez à peu près 3 fois par jour, ça n'est pas ça. 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
1: Bonjour, bienvenue, bon réveil. On écoute Angèle et Justice dans un instant. Il est déjà 8h.
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1: L'info, le point complet avec vous Zoé Thomas, bonjour.
2: Bonjour Rémi, bonjour à tous. En Haute-Marne, un automobiliste a été intercepté dimanche dernier sur l'autoroute A31 à hauteur de Courcelles en montagne après avoir été contrôlé à 243 km/h au lieu de 130. Lors de l'interception, les gendarmes ont également relevé un taux d'alcoolémie positif ainsi qu'un dépistage positif à plusieurs stupéfiants. Le conducteur transportait par ailleurs un couteau sans motif légitime. Son permis a été immédiatement retenu et son véhicule placé en fourrière. Il devra répondre de l'ensemble de ces infractions devant la justice. Les urgences de l'hôpital de Vittel sont fermées depuis le 1er juin et jusqu'à ce vendredi inclus, faute de médecins urgentistes. Une situation qui suscite l'inquiétude des habitants et des syndicats, alors que l'hôpital le plus proche se trouve à une trentaine de kilomètres. La direction évoque le désistement de plusieurs médecins remplaçants et une pénurie plus large de praticiens dans le département. Selon le centre hospitalier, une trentaine de médecins manquent actuellement pour assurer un fonctionnement continu des services d'urgence dans les Vosges. Après l'échéance cruciale d'hier soir minuit où les lycéens et étudiants devaient impérativement valider les vœux de leur choix, les compteurs sont remis à jour. C'est aujourd'hui que les listes d'attente vont enfin se libérer et s'accélérer pour des milliers de candidats. Une lueur d'espoir pour certains, mais une attente interminable pour d'autres, car ce grand nettoyage des listes se fait en plein cœur des révisions, à quelques jours seulement des épreuves écrites du bac. Explication avec Nicolas Thomas, professeur principal au lycée André Malraux de Remiremont.
3: Le processus, il est à la fois embêtant parce que il tombe juste avant les épreuves écrites. Donc c'est pas trop le moment pendant lesquels les élèves ont le temps, en fait, de se poser et de réfléchir en réalité à l'acceptation des vœux, aux choix qu'ils peuvent faire. Il y en a encore qui sont totalement indécis sur plusieurs oui sur lesquels ils veulent choisir. Donc c'est pas le moment pendant lequel on a du temps, ni eux ni nous, à consacrer à retravailler l'orientation. Le fait que ça vienne juste avant les examens, ça peut aussi avoir un effet très négatif pour les élèves qui n'ont rien et qui vont passer une épreuve de manière déjà un peu déçue et parfois même un peu dépité sur le sort qui peut leur arriver juste après.
2: Des propos recueillis par Simon Parmentier. Et pour tous ceux qui n'auront pas obtenu la formation de leur choix d'ici là, pas de panique. La phase complémentaire de Parcoursup ouvrira ses portes dès le 11 juin pour formuler de nouveaux vœux. Le ministre de la Ville et du Logement, Vincent Jeanbrun, et le ministre chargé de la Ruralité, Michel Fournier, sont en déplacement dans les Vosges ce vendredi. Ils se rendront à Rambervillers, Baillécourt, puis Gérardmer pour évoquer notamment la rénovation du bâti, le logement en milieu rural et les tensions locatives liées au tourisme. Plus d'infos sur magnumlaradio.com. À Épinal, la salle des sports devrait ouvrir au public après les vacances de la Toussaint à la suite de plusieurs années de travaux de réparation et de renforcement de la charpente. Le chantier engagé en février doit s'achever à la fin de l'été avant le passage de la commission de sécurité prévue le 8 septembre. Les dernières étapes concerneront notamment la réfection du sol et la remise en état des équipements. Et puis attention, la soirée rap du Nancy Open Air 2026 prévue le 1er juillet dans l'amphithéâtre du Nancy Open Air au zénith du Grand Nancy est annulée. L'événement devait réunir plusieurs artistes de la scène rap française dont Taïk, Joker, Bécard et Dakiz. Les organisateurs indiquent que la date est annulée. Sans report possible, les billets seront remboursés auprès des points de vente concernés.
0: Merci Zoé Thomas. Vous revenez nous voir à 8h30.
2: À tout à l'heure.
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0: Bonjour à tous.
1: Bonjour mon Pierre, bonjour tout le monde et bon réveil. Nous sommes vendredi aujourd'hui,
0: ouais,
1: le 5
0: vendredi,
1: juin.
0: Vendredi, c'est ça content, la hein veille d'un jour férié. Oh non,
1: ah
0: tu
1: non
0: m'as manqué.
1: Il n'y a pas de jour férié, c'est la veille du week-end.
0: Du week-end, oui, c'est vrai.
1: On est tellement habitué à avoir des jours fériés, mais non, pas ouais aujourd'hui.
0: Non, tu vas me manquer, on ne se voit pas samedi ni dimanche.
1: Oh mon pauvre chéri.
0: Ouais, t'inquiète pas, je vais m'en remettre.
1: Oui, ça devrait aller,
0: oui,
1: j'en suis sûr.
0: Des cadeaux, on va vous en offrir.
1: Oui.
0: Oui, eh ben le drôle de bruit.
1: Ah bah oui, bien sûr, ouais, c'est l'iPhone 17 Pro. Vous avez été nombreux à vous inscrire là. On va appeler dans un instant les participants. On vous prend à l'antenne dans quelques secondes. Et puis tout à l'heure, d'ici 10 minutes, un quart d'heure, on va parler de triathlon aussi.
0: Ouais.
1: Puisqu'il y a le triathlon qui se prépare à Épinal dans quelques jours. On revient sur tout ça là dans un instant.
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0: La météo pour ce vendredi 5 juin. Ce matin, les nuages vont être nombreux dans le ciel. Quelques éclaircies arriveront tout de même à se frayer un chemin. Quelques averses à prévoir, surtout au moment du déjeuner. Et le soleil rayonnera davantage cet après-midi. 8h05, combien fait-il, Rémi ?
1: Il fait 11 degrés à Julien-Rue. Un message de GG sur notre ligne WhatsApp. 11 degrés 5 à Châtel-sur-Moselle chez Claire. Nous avons 12 à Saint-Valois chez la fidèle Sylvie. 13 à Fougue. Un message de Laurence. Ça, c'est sur la ligne WhatsApp de Magnum 06 77, 27, 91, 99.
0: 16 degrés observés cet après-midi à Gérardmer, 17 pour Langres et Le Tillot, 18 à Chaumont, Neufchâteau, Vittel, Épinal, Remiremont et Commercy, 19 à Saint-Dié-des-Vosges, Nancy-Lunéville, Strasbourg et Besançon, 20 degrés à Colmar. Le week-end sera partagé entre un samedi assez nuageux avec quelques averses ici ou là dans l'après-midi. De belles éclaircies en revanche seront présentes dimanche. Quant au maximal attendu, elles oscilleront entre 20 et 22 degrés.
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0: Angèle est juste ici sur Magnum à 8h09.
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3: Est-ce qu'on va enfin finir par trouver ce drôle de bruit, mon Pierre?
0: Oh, j'aimerais que ce matin, on puisse annoncer « Ouais, on a le gagnant ou la gagnante ». On va commencer avec Jean-Christophe qui habite à Archette et qui nous rejoint ce matin. Bonjour Jean-Christophe.
4: Bonjour Magnum, bonjour les auditeurs.
0: Bon, vous allez bien?
4: Je vais très bien, merci. Avec le soleil qui revient pour le week-end.
3: Ah, le soleil revient?
0: C'est vrai.
3: En ce moment-là, au-dessus de vous, parce que...
4: Pardon.
3: Des fois, on a un peu de soleil, des fois, on a un peu de pluie. On ne sait plus trop à quel saint se vouer, n'est-ce pas?
4: Alors, en ce moment, il est au-dessus.
3: Bon, bah, tant mieux. Profitons-en. Cher Jean-Christophe, on va vous faire réécouter le drôle de bruit. Vous nous faites votre proposition juste après. Si c'est la bonne, l'iPhone 17 Pro est à vous. Tendez l'oreille.
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0: Jean-Christophe, quelle est votre proposition?
4: Je dirais bien que c'est le rembobinage d'une cassette.
0: Rembobinage d'une cassette.
4: Une cassette audio, une cassette à bande.
0: C'est vrai que c'est quelque chose qu'on faisait souvent avant, qu'on fait quasiment plus aujourd'hui.
4: Ah oui, qu'on fait plus aujourd'hui.
3: C'est le moins qu'on puisse dire. Vous avez raison, et c'est une chose qu'on pourrait tout à fait enregistrer par nos propres moyens ici dans les studios de Magnum,
0: parce que nous sommes une radio.
3: Et bien sûr, bien sûr.
0: Alors,
3: est-ce qu'on a enfin? Et non, c'est pas ça. Mais l'idée était très bonne, cher Jean-Christophe.
4: Tant pis, ce sera pour une prochaine fois.
3: On vous le souhaite.
0: Bienvenue.
3: À bientôt, Jean-Christophe.
0: Deuxième candidate à jouer ce matin, c'est Catherine de Jessé. Bonjour, Catherine.
6: Bonjour, bonjour Magnum, bonjour tous les éditeurs.
0: Vous êtes en pleine forme, Catherine?
6: Ça va bien, en retrait, donc tout va bien.
3: Ah, d'accord. Chère Catherine, c'est à vous de nous faire votre proposition, ce drôle de bruit qui nous turlupine depuis des semaines. À quoi pensez-vous?
6: Je pense au chat
3: Attendez, j'ai pas bien entendu, ça a coupé, Catherine. Vous nous avez dit?
6: Pas de souci, le chariot d'une machine à écrire.
0: C'est vrai que c'est quelque chose qu'on faisait souvent avant et quasiment plus aujourd'hui.
3: Effectivement, y compris ici au sein de Magnum.
0: Mm-hmm.
3: Vérifions.
6: Non,
3: vous savez, nous, l'écriture, c'est pas notre fort. Que ce soit à la machine ou au stylo.
6: Quel dommage.
3: Mais c'est bien, il y a de l'idée, on approche doucement, on approche en ce sens qu'on vous a expliqué que c'était un geste qu'on faisait souvent auparavant, qu'on fait beaucoup moins aujourd'hui. Donc, c'est ce que vous nous avez proposé ce matin. Mais c'est pas la bonne réponse, Catherine.
0: Non. Revenez jouer.
6: Dommage.
0: Très
6: bien. Ouais.
0: Bonne journée.
6: On recommencera.
3: Avec plaisir, Catherine.
0: On vous embrasse. Vous aussi qui nous écoutez, ça veut dire que vous avez encore la possibilité de tenter votre chance et vous envoyez dès à présent téléphone au 7 10 71.
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3: Dans un instant, on va parler de sport, mon Pierre.
0: Oui, et de triathlon avec Jérôme Mon.
3: Oui, absolument.
0: Qui sera avec nous.
3: Du club d'Épinal de triathlon, parce que le triathlon d'Épinal, c'est à Bouzet, c'est le week-end prochain.
0: C'est de la balle, là.
3: Et c'est de la balle, pourquoi tu dis ça?
0: Bah, ça rime avec Épinal.
3: On va prévenir le service com de la ville d'Épinal. On vous a trouvé un nouveau slogan. Épinal, c'est de la balle. Allez, à tout de suite.
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0: Razor Light sur Magnum la radio à 8h23.
1: On va parler de sport maintenant, puisque dimanche prochain, le 14 juin, Bouzet va vivre au rythme du triathlon avec une nouvelle édition qui s'annonce particulièrement attendue. Et pour en parler, on reçoit aujourd'hui le président du Triathlon Club d'Épinal. Bonjour Jérôme Mon.
2: Eh ben, bonjour Rémi, bonjour Pierre et bonjour les Vosges. Merci pour l'accueil.
1: Avec plaisir. Alors justement, avant d'aborder précisément le triathlon de la semaine prochaine à Bouzet, commençons par présenter un peu votre club, Jérôme, le Triathlon Épinal Club, en quelques mots. Combien de licenciés? Dites-nous tout, présentez-nous tout ça.
2: Alors, cette année, on a la chance de dépasser les 150 licenciés.
1: Ouais.
2: Alors, pourquoi? Parce qu'on a recréé l'école de triathlon il y a 3 ans. Et l'école de triathlon, cette année, a un peu plus de 30 enfants.
1: D'accord.
2: Donc, signe qu'il y avait déjà un besoin. Donc ça, c'est super. Si je devais traduire, on a une dizaine d'encadrants également qui sont là pour entraîner à la fois les adultes et les enfants.
1: Ouais.
2: Et on est un club familial et ambitieux où la performance se construit dans la convivialité et le partage.
1: Ah, j'aime beaucoup cette idée, cet état d'esprit.
3: Le triathlon est parfois perçu comme un sport réservé aux grands sportifs. Est-ce toujours vrai aujourd'hui?
2: Oui, et tu as tout à fait raison, puisqu'on est présent à la fois aux associations, et quand je vais voir les parents pour leur proposer d'inscrire leurs enfants, ils me regardent avec des grands yeux en se disant « mais vous n'êtes pas fous, non ?» Donc, non, ce qu'il faut comprendre, c'est que bien sûr, les distances sont adaptées en fonction des âges.
3: Ouais.
2: Le triathlon, c'est le sport enchaîné. Donc nous on est assez traditionnel à Épinal où on va faire de la course à pied, du vélo et bien sûr de la natation. Mais on peut comprendre qu'il y a du raid qui existe également. Donc on va pouvoir faire du canoë kayak, de l'escalade, du tir à l'arc, des choses comme ça.
1: Super.
2: Et ça c'est super. Donc on a un club dans les Vosges qui est le club de Réa.
1: Ouais.
2: Avec Florent Janet qui est également le président du comité départemental des Vosges.
1: D'accord.
2: Donc en fait il y en a pour tout le monde, je dirais. Et je pense que c'est l'avenir du sport, effectivement, va passer par la Fédération Française de Triathlon, puisque on voit beaucoup de pratiquants, n'est-ce pas Rémi, de course à pied. Donc c'est vrai que on refait un peu toujours les mêmes courses, on est content de venir, on a nos amis, etc. On croise des nouveaux coureurs, mais tu peux ressentir au bout de quelques années une certaine lassitude. On prend un petit peu d'âge, on commence à se blesser, etc. Et celui qui veut finalement performer, s'améliorer, il va venir sur le vélo, il va venir sur la natation. Et donc, si on veut découvrir d'autres choses, se challenger, je pense que le triathlon, finalement, c'est là qu'arrivent énormément de sportifs.
1: Ah bah justement, le triathlon d'Épinal, donc il aura lieu à la base de Bouzet dimanche prochain, le 14. Qu'est-ce qu'on peut dire sur cette édition 2026 du triathlon d'Épinal? Qu'est-ce qu'il y a comme épreuve, comme distance, et combien de participants on attend aussi?
2: Alors on attend, en tout cas on espère arriver à 700 dossards, qui serait le record de l'épreuve, à peu de choses près. On a fait le choix cette année de ne pas reconduire la course nature pour des raisons à la fois logistiques et pour pas que nos bénévoles soient trop fatigués. Donc on s'est concentré sur le dimanche et sur notre sport d'origine. Donc on a 4 épreuves. On commencera très tôt le matin par le XS. Ça permet à partir des Benjamins de pouvoir venir tester le triathlon. Et on accueille bien sûr même les adultes. Alors les adultes partent 3 minutes plus tard. Mais l'avantage, c'est qu'on est sur des petites distances. On enchaînera après les courses jeunes, jeunes 1, jeunes 2. Ensuite, la deuxième course phare qui est la course S. Donc celle-ci, elle démarre à 10h45, à peu près jusqu'à 13h. On fait une petite pause et on redémarre à 14h30, donc avec l'épreuve phare qui est le M, donc la distance olympique.
1: Ça représente combien en distance justement, course, natation, vélo?
2: Voilà, la distance olympique, donc vous nagez 1,5 km, vous enchaînez sur 40 km de vélo et ensuite 10 km de course à pied. Et l'excellente nouvelle du jour, c'est qu'on aura la chance d'avoir Thomas Seyer qui va venir défendre son titre.
1: Ouais.
2: Thomas Seyer, l'enfant du club, l'enfant du pays, et qui a été quand même champion de France 2022. Je pense que c'est important de rappeler que c'est aussi la performance à Épinal, c'est important de le souligner.
3: Et alors les principaux défis de cette organisation?
2: Alors ils sont multiples, pourquoi? Parce que ça nécessite déjà une centaine de bénévoles. D'accord. Alors beaucoup de coordination parce qu'on est une épreuve relativement modeste comparée à celle de Gérardmer dont on parle tous. C'est-à-dire que nous, la route par exemple n'est pas coupée, donc ça nécessite de faire venir des gendarmes, des bénévoles qui sont là. Forcément, on est au mois de juin, il fait beau, les gens veulent venir pique-niquer, etc. Donc on n'est pas là pour empêcher les gens de venir se promener. Également, il y a des riverains, etc. Donc on a un gros souci logistique, mais qu'on arrive à gérer.
3: Okay.
2: Effectivement, voilà. Donc on s'entend très bien avec les locaux, avec toutes les mairies qui nous a accompagne avec toutes les collectivités locales que je remercie au passage. L'autre défi forcément c'est le temps, mais ça je dirais que moi on n'a pas d'emprise là-dessus. L'année dernière c'est la première fois que j'ai vu ça en 8 ou 10 ans où on a dû affronter des orages, des choses comme ça.
1: Donc ça ajoute du piquant à la compétition.
3: Non, là dimanche il fera beau dimanche.
2: Et voilà, là ils annoncent du beau, donc on est content. La température de l'eau qui fait qu'on peut nager ou pas avec une combinaison.
1: D'accord.
2: Voilà, et puis l'idée c'est de nourrir bien sûr tous nos athlètes, les recevoir dans des bonnes conditions pour qu'ils vivent une belle expérience, puisqu'aujourd'hui, c'est ce qui est important, et qu'ils puissent revenir les années suivantes, bien sûr.
1: Alors là, on parle de triathlon. On se fait régulièrement l'écho que la course à pied connaît un engouement de plus en plus important depuis le Covid. Est-ce que c'est la même chose pour le triathlon? Est-ce qu'il y a un engouement? Est-ce que vous sentez que ça frémit un peu plus, ou pas peut-être, hein?
2: Alors si, effectivement. Alors peut-être pas autant qu'au niveau national, mais ouais. C'est vrai que le sport, le triathlon, et puis porté par des athlètes français, une fois de plus exceptionnels, hein. Je pense tout de suite à Cassandre Beaugrand, celui qui suit Facebook, on la voit tous les jours sur Insta. Ouais. C'est une femme exceptionnelle et elle donne envie aujourd'hui à beaucoup de jeunes filles qui n'osent pas, hein, parce qu'aujourd'hui on est encore loin d'avoir la mixité, de venir au triathlon. C'est quand même quelqu'un qui vient de battre le record de France du 5000 mètres.
1: Donc
2: alors
1: ça donne,
2: que c'est
1: ça...
2: quand même une triathlète.
1: Ouais, donc ça donne envie.
2: Donc ça donne envie à beaucoup. Et ouais. C'est vrai que les Jeux Olympiques en France ont permis une belle dynamique dans les clubs. Donc effectivement, on le ressent également à Épinal. Voilà.
3: En une phrase, alors, qu'est-ce qui fait selon vous la magie du triathlon d'Épinal?
2: Alors celui d'Épinal, je dirais le dépassement de soi, parce qu'on a la chance d'être dans les Vosges, dans un magnifique terrain. C'est-à-dire que forcément il y aura quelques montées qui piquent les jambes, des belles forêts, une bonne ambiance festive, familiale, dans un magnifique cadre à Bouzet, faut le dire quand même. Hein. Au niveau nature, c'est quand même top.
1: Ouais, c'est important aussi pour le territoire. Ça fait vivre le territoire. Ouais. Et puis il y a plein de gens qui peuvent venir encourager, bien sûr, tous ces sportifs. Hein,
2: bien sûr.
1: Oui, c'est
2: avec grand plaisir. Venez voir et peut-être que ça vous incitera à nous rejoindre dans les années à venir.
1: On peut encore s'inscrire. C'est facile pour s'inscrire. Comment on fait? On va sur internet.
2: Exactement. Donc vous avez toutes les informations sur notre site internet, Facebook, Insta, bien sûr.
1: Ouais.
2: Il reste encore quelques de ça. On a dépassé les 450, je vous dis. Donc là, il ne faudra pas traîner, je pense, parce qu'on peut accueillir en gros 250 personnes sur les courses.
1: Ouais.
2: Voilà, on a la possibilité de faire quelques relais, mais là, je crois qu'on est quasi complet en relais sur le M, hein, qui est notre épreuve phare, une fois
1: d'accord,
2: de plus.
1: D'accord, ouais.
2: Donc c'est vrai que là, il ne va pas falloir tarder à s'inscrire, effectivement.
1: Triathlon Épinal Club, hein, vous ouais. trouverez ça facilement. Et puis, on va vous partager, bien sûr, les liens sur notre site, nos réseaux sociaux, etc. etc. Et rendez-vous dimanche prochain, le 14 juin, à Bouzet, pour vivre cette nouvelle édition du triathlon d'Épinal. Merci Jérôme Mon.
2: Merci Pierre, merci Rémi.
1: Avec plaisir d'être venu nous parler de cette nouvelle édition du triathlon qui se prépare du côté d'Épinal. Merci de nous rejoindre. Bienvenue sur Magnum, il est 8h30. 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C'est l'heure de l'info de ce vendredi.
3: Et c'est avec vous Zoé Thomas. Zoé, bonjour.
1: Zoé.
4: Bonjour Pierre, bonjour à tous. Sébastien Lecornu réunit à 10h30 à Matignon les ministres de l'Intérieur et de la Justice Gérald Darmanin pour faire un point de situation sur la disparition de Liana. Un corps porteur de vêtements similaires à ceux de la fillette a été retrouvé dans une exploitation agricole du Gers hier. Une autopsie doit permettre d'identifier la dépouille. Une fuite d'ammoniac est survenue jeudi dans une usine classée Céveso, seuil haut à la Vanzenau au nord de Strasbourg. L'incident s'est produit en début d'après-midi dans un site de production de caoutchouc. La fuite a été rapidement maîtrisée, mais 5 personnes ont été blessées, dont 4 légèrement, selon la préfecture du Bas-Rhin. Cet été encore, les canaux et rivières pour écouter la vie à un nombre important de Français. En 2025, 169 personnes se sont noyées dans un cours d'eau en France, soit 21 de plus qu'en 2024. Les mineurs sont particulièrement concernés. À l'approche de la saison estivale, Voies Navigables de France tire la sonnette d'alarme et relance sa campagne de prévention « Coule pas ton été ». Yannick Payot, responsable du service territorial du canal des Vosges chez Voies Navigables de France, nous en dit plus.
5: En dehors des espaces aménagés, les risques liés à la baignade sauvage peuvent avoir des effets importants, voire mortels. Voies Navigables de France souhaite mener cette prévention et cette alerte sur les risques dans les différents cours d'eau. Les risques sont assez multiples, avec des conséquences plus ou moins graves. Les sauts depuis les ponts peuvent avoir des conséquences très graves. À la surface de l'eau, on ne voit pas ce qu'il y a en profondeur. Il peut y avoir localement des blocs béton, des tuyaux métalliques. Et forcément, un choc dessus peut entraîner des conséquences très graves. Également, une baignade à proximité des écluses et des barrages, des phénomènes phénomène d'aspiration, peuvent aspirer les personnes qui s'y trouveraient et causer une noyade. En cas de forte chaleur avec des températures extérieures de l'ordre de plus de 30 degrés, l'eau reste relativement fraîche et on peut avoir des risques d'hydrocution.
4: Pour se baigner en sécurité dans les Vosges, la plage surveillée du domaine des lacs de Taon ouvre ses portes dès ce week-end. Pour connaître les points de baignade autorisés près de chez vous, renseignez-vous auprès de votre mairie ou sur vnf.fr. Plus d'infos sur magnumlaradio.com. Un important dispositif de police a été déployé mardi après-midi dans le quartier Battant à Besançon après un signalement faisant état d'un féminicide par arme à feu. Sur place, les policiers ont constaté qu'il s'agissait en réalité d'un faux signalement sans aucune victime ni agression. Il s'agit d'un cas de swatting, une dénonciation mensongère provoquant des interventions d'urgence massives. Une enquête pourrait être ouverte pour identifier l'auteur de ce canular passible de sanctions pénales. Enterrement de la montagne demain à partir de 10h à Gérardmer, une action symbolique via laquelle les organisateurs souhaitent alerter sur la dégradation du massif vosgien qu'ils estiment liée à la multiplication des activités motorisées et touristiques. Ils appellent à une meilleure protection de la montagne et à une limitation des usages les plus impactants. Cette action intervient à quelques jours du rallye Vosges Grand Est dans un contexte de débat sur l'avenir et la préservation du massif. Et puis la Chambre d'agriculture des Vosges organise une nouvelle édition des Nuits des Forêts à partir de ce vendredi près de Neufchâteau. Pendant 3 jours, le site proposera des animations grand public pour découvrir la forêt vosgienne et ses métiers. L'objectif est de sensibiliser aux enjeux de gestion forestière, de climat et de protection des milieux naturels. L'accès est libre et sans inscription.
1: Zoé Thomas pour l'info. Prochain flash à 9h.
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la météo pour ce vendredi 5 juin. Ce matin, les nuages vont être nombreux dans le ciel, mais les éclaircies arriveront. Météo pour ce vendredi 5 juin. Ce matin, les nuages vont être nombreux dans le ciel, mais les éclaircies arriveront tout de même à se faire remarquer.

0: Chaumont, Neufchâteau, Contrexéville, Épinal, Remiremont et Commercy, 19% liés des Vosges, Nancy, Lunéville, Strasbourg et Besançon, 20 à Colmar. Le week-end sera partagé entre un samedi assez nuageux avec peut-être quelques averses dans l'après-midi. Et en revanche, dimanche, de belles éclaircies seront présentes. Les températures vont remonter un petit peu, 20 à 22 degrés pour les maximales.
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0: Joseph Kamel sur Magnum. Il est 8h38.
1: Pierre Castor, raconte-nous une histoire. Pierre Castor, on t'écoutera bien.
0: Mon castor.
2: Oui, oh
0: là là,
2: coucou.
0: Dans quel état tu mets ton castor à chaque fois.
2: Il y a quelqu'un de nouveau là dans le studio.
0: Ah oui, oui, Zoé n'a pas envie d'écouter ton histoire.
2: D'accord.
0: Du coup, on a appelé Fred.
3: Ah oui, bonjour, je peux remplacer Zoé, il n'y a pas de problème, je peux la faire.
2: Ouais, non, mais
0: je me suis dit, quand j'ai entendu le sujet de Pierre Castor, je me suis dit que ça nous concernait et que Fred avait tout à fait sa place pour reconnaître l'incohérence dans ton histoire, mon Pierre.
4: Écoutez, de quoi va-t-on parler?
2: Bah ouais, pourquoi les idiots se croient-ils plus intelligents que tout le monde? Vous avez sûrement déjà croisé cette personne qui a réponse à tout, peu importe le sujet, médecine, économie, football, astronomie ou même cuisson des pâtes, elle sait, elle affirme, elle tranche. Et plus c'est compliqué, plus elle semble sûre d'elle. Eh bien, figurez-vous que la science a étudié ce phénomène et elle lui a donné un nom, l'effet Dunning-Kruger. Découvert en 99 par deux chercheurs américains, cet effet repose sur une idée aussi simple que déroutante. Les personnes les moins compétentes dans un domaine sont souvent celles qui surestiment le plus leurs capacités. Pourquoi ? Parce que pour réaliser qu'on se trompe, il faut déjà posséder un minimum de connaissances sur le sujet. C'est un peu comme quelqu'un qui ne connaît pas bien les règles du foot, mais qui est persuadé qu'il ferait mieux que l'arbitre, l'entraîneur ou même l'équipe réunie depuis son canapé. Et lors d'expériences, des participants ont été testés en logique, en grammaire et même en humour. Résultat, ceux qui obtenaient les moins bons scores étaient souvent convaincus d'avoir excellé. Plus de 100

0: études l'ont confirmé. Il touche tous les âges, toutes les cultures et même les personnes très intelligentes lorsqu'elles s'aventurent sur un terrain qu'elles maîtrisent mal. À l'inverse, les véritables experts ont souvent tendance à être plus prudents. Ils connaissent la complexité des sujets, les nuances, les exceptions. Bref, ils savent tout ce qu'ils ne savent pas encore. La vraie intelligence n'est donc pas de tout savoir, c'est de savoir reconnaître ses limites, rester curieux et accepter qu'on puisse avoir tort. Comme le disait Socrate il y a plus de 3000 ans, je sais que je ne sais rien. Et finalement, c'est peut-être ça le meilleur test d'intelligence. Quand on commence à apprendre, on découvre surtout l'immensité de ce qui nous reste à comprendre. Moralité, plus on remplit sa tête de connaissances, plus on réalise qu'elle n'est jamais complètement pleine.
1: Il y a plein de gens qui nous écoutent qui ont dû reconnaître leur manager ou leur chef dans cette histoire.
2: Qui se disent, non, bah oui, bah, au boulot, j'en ai une comme ça.
3: Alors.
0: Il y avait une incohérence dans cette histoire, il y avait une petite boulette.
3: J'ai une idée.
1: Moi aussi. Ce serait pas 3000 ans, ouais, et Socrate. Je pense que ça fait loin 3000 ans.
3: Oui, 3000 ans, oui, ça fait beaucoup.
0: Puisque c'était moins 200, moins 400 avant Jésus-Christ pour Socrate. Donc moins 3000 ans, c'est donc pas possible. Elle était là, l'incohérence.
1: De toute façon, nous, on sait tout, Rémi et moi. Donc on l'aurait trouvé facilement.
3: Forcément su.
1: Les doigts dans le nez. C'est, on aurait fait cette chronique vachement mieux que toi.
0: Qu'est-ce que vous êtes intelligent. Oh là là.
3: On se demande si on va te garder l'année prochaine.
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0: 99, lorsque Jenny in the Bottle a propulsé Christina Aguilera en tant que star internationale. Il est 9h moins le quart.
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4: Nous sommes vendredi 5 juin, les derniers du classement sont les Capricornes. Les discussions entre collègues pourraient vous attirer dans un brouillard inutile.
0: 11e Bélier, gardez vos projets pour vous. Le silence sera votre meilleur allié.
4: 10e Gémeaux, n'affirmez rien sans preuve, sinon la journée pourrait vous demander des comptes.
0: 9e Taureau, vos idées partent dans tous les sens, recentrez-vous avant d'agir.
4: 8 Les Cancers, des circonstances étranges peuvent vous troubler, mais pas vous faire perdre le cap.
0: 7e Poisson, les difficultés du moment ne doivent pas vous décourager.
4: 6e Balance, l'humour vous sauve d'une ambiance trop lourde.
0: 5e Scorpion, surveillez votre forme sans tomber dans l'inquiétude excessive.
4: 4e Lion, les obstacles deviennent votre carburant et votre volonté reprend du muscle.
0: 3e Sagittaire, restez éveillé, quelque chose d'important peut se jouer autour de vous.
4: 2e Les Vierges, écoutez les autres, ça vous apporte une information précieuse.
0: Et au top de l'Astrotop pour ce vendredi 5 juin, ce sont les
4: Verseaux.
0: En sélectionnant mieux vos priorités, vous gagnez en vitesse et la chance vous accompagne.
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0: Christophe Maé, la Lune sur Magnum.
1: On va se retrouver très vite avec Jules Lever pour aller jusqu'à 9h, justement. Et puis, à 9h, l'info. Et ensuite, c'est Fred qui vous accompagnera jusqu'à 13h.
0: Bisous.
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3: Les Bangles et Taylor Swift pour un Magnum de Hit. Après l'info, il est 9h.
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5: Bonjour à tous. La direction de la gendarmerie ordonne un état des lieux des procédures en cours de viol et d'agression sexuelle sur mineurs. C'est une information du journal Le Parisien. Conséquence de l'affaire de la disparition de Liana dans le Gers. Selon le quotidien, Haut Gradé a ainsi envoyé un téléx hier soir à toutes les unités. Et aujourd'hui, c'est le passé du principal suspect qui pose question. Le quadragénaire qui a été mis en examen et placé en détention provisoire a déjà été visé par plusieurs signalements et plaintes depuis 2017. Une réunion est également prévu ce matin à Matignon pour faire un point de situation sur l'affaire. Et sur place, un corps a été découvert hier après-midi à quelques kilomètres de Fleurance dans le Gers. Il pourrait s'agir de celui de Liana. Selon les informations du procureur d'Agen, ce corps est porteur de vêtements similaires à ceux de la jeune fille au moment de sa disparition vendredi dernier. Dans le reste de l'actualité, les annulations de spectacles s'enchaînent pour Patrick Bruel. La pièce deuxième partie a été retirée de la programmation du théâtre Édouard 7 à Paris. Une décision prise après plusieurs intrusions de collectifs féministes durant les représentations. Le chanteur fait face à des accusations de viol et d'agression sexuelle. Pas de cessez-le-feu au Liban. Le chef du Hezbollah a rejeté l'accord conclu cette semaine entre Israël et le Liban. Il réclame le retrait total des forces israéliennes et menace le nord d'Israël de nouvelles attaques. En attendant, des frappes israéliennes ont fait 8 morts et 8 blessés hier. L'Académie française entame la 10e édition de son dictionnaire. Les académiciens ont commencé à l'examen des mots commençant par la lettre A près de 2 ans après avoir finalisé la 9e version. La célèbre institution a publié hier les premiers termes de son ouvrage comme abandonique, altermondialiste ou encore anthropocène. Elle espère le terminer d'ici 2050. Et puis en football, les Bleus ne rassurent pas une semaine du début de la Coupe du Monde. L'équipe de France s'est inclinée à Nantes hier soir 2-1 face à la Côte d'Ivoire. Le prochain match amical pour les Français, c'est lundi soir face à l'Irlande du Nord. Excellente matinée à tous.
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2: La météo pour ce vendredi 5 juin. Ce matin, les nuages vont être assez nombreux dans le ciel, mais quelques éclaircies arriveront tout de même à se frayer un chemin. Quelques averses sont à prévoir, surtout au moment du déjeuner. Et le soleil rayonnera davantage dans l'après-midi. À 9h03, Rémi, on a combien ?
3: Alors, vos derniers messages météo sur notre page Facebook, c'est 12 degrés à La Forge et à Thaon-les-Vosges. Merci à Paul et Aline. 11 à Remiremont chez Véronique. 15 à Rue-sur-Moselle et Gironcourt chez Charlène et Corinne. Merci d'avoir participé à la météo en direct de chez vous.
2: Au meilleur de la journée, on observera 16 degrés à la Bresse, 17 à Langres et le Tillot, 18 pour Chaumont, Neufchâteau, Vittel, Épinal, Remiremont et Commercy, 19 à Saint-Dié-des-Vosges, Nancy, Lunéville et Strasbourg, Besançon et 20 degrés pour Colmar. Le week-end sera partagé entre un samedi assez nuageux avec de rares averses dans l'après-midi. De belles éclaircies seront présentes dimanche et les températures remontent un peu avec 20 à 22 pour l'après-midi.
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3: Fred !
6: Oui, voilà.
2: Bonjour Fred, bonjour à nouveau puisque tu étais là pour Pierre Castor.
6: Oui, bah moi j'ai fait ma journée, j'ai trouvé l'incohérence, donc ouais. C'est la première fois que ça m'arrive.
2: Bravo !
6: Je suis super content. Voilà.
3: Ah, bon, est-ce que l'interview du président du club de triathlon t'a donné envie de t'inscrire ? Dis la vérité, je sais que la réponse n'est pas oui.
6: Alors, ça m'a donné envie de venir supporter les gens qui vont le faire et encourager les gens qui vont le faire. C'est une très belle manifestation, il m'a vraiment donné envie de venir.
3: Bon, c'est déjà ça de gagner.
6: Après courir, faire du vélo et nager, faire les trois.
3: Alors, voilà. je vais vous dire, messieurs, le club m'a proposé qu'on puisse s'inscrire, c'est pas une blague, en relais. Il y en a un qui pourrait nager, un qui pourrait faire du vélo et l'autre pourrait faire de la course à pied.
2: D'accord.
3: Alors, pour la course à pied, a priori, je vais pouvoir le faire.
2: Moi, le vélo.
6: Bon, ah bah, ouais, je vais nager. Hein.
3: Ouais. Alors, c'était pas un kilomètre, c'était la petite distance. Hein. Ah. Ouais. Donc, c'est, bah, faut aller. T'as une combinaison parce que pour aller nager à Bouzé, il va falloir se chauffer un peu. Là,
6: alors, c'est, va pas être c'est ça chaud. Qui va poser problème, c'est de trouver une combinaison dans laquelle je puisse rentrer. c'est pas de. Voilà, c'est qu'après, il faut que je puisse fermer la fermeture. Hein, ah oui, truc, ça va dépasser ça. De partout. Là.
3: Bon, bah, alors, on va réfléchir.
6: Mais voilà. on va réfléchir.
3: On donne notre réponse très bientôt.
6: Voilà. Si vous êtes homme grenouille, éventuellement, taille 3XL, vous pouvez m'envoyer votre combinaison. Patrick, vous la lavez avant, s'il vous plaît.
3: Patrick Defy, l'homme de l'Atlantide.
6: Ah oui, non, je vais garder juste un petit slip rouge comme ça.
3: Alors,
6: ça super.
3: Bon, alors sinon, d'or. À part ça,
6: toujours pas d'iPhone 17, là. Toujours pas.
3: On approche.
6: Oui, on approche.
3: On a eu une proposition qui s'approche.
6: Ah ben, moi, j'en ai eu une hier aussi qui s'est approchée beaucoup. Voilà. Bon,
3: on ne va pas en dire plus, mais on approche.
6: Voilà, on approche. Bah, vous pourrez me faire vos propositions et peut-être emporter l'iPhone 17 Pro ce matin avec Sam Informatique. Des cadeaux, bien sûr, à vous offrir. Cadeaux rapido à gagner. Et puis, un jour, une chanson va revenir au début des années 90. On va parler d'une jeune fille qui a été repérée par Orlando, le frère de Dalida.
3: Elle a une cigara ?
6: Elle a fait des tubes, mais des tubes dance.
3: Indra.
6: C'est elle ? Exactement.
3: Ah,
6: Indra.
3: Oh, j'ai dit en déconnant.
6: On va s'intéresser à Misery.
3: Quelle Misery. Voilà. Bon week-end.
2: À lundi.

0: et jusqu'à 13h avec bien évidemment des cadeaux à vous offrir. On y revient dans un instant. Avant ça, nous sommes aujourd'hui le vendredi 5 juin. On célèbre les Igor. Si vous en avez dans votre entourage, évidemment, vous les embrassez. Côté anniversaire, on peut souhaiter un bon anniversaire à l'acteur américain Mark Wahlberg. Dans l'histoire, ça s'est passé un 5 juin. En 1947, a été lancé le plan Marshall pour reconstruire l'Europe après la guerre. On célèbre également la journée mondiale de l'environnement et le dicton du jour à la Sainte Igor. Grand soleil ou gros décor, l'orage peut changer le décor. Signification, début juin peut passer rapidement du beau temps à un ciel orageux. Aujourd'hui, ça devrait aller. On y reviendra bien sûr dans la matinée. Avant ça, des cadeaux bien sûr à vous offrir et notamment vos entrées pour la ferme aventure où la semaine prochaine, le samedi 13 juin, Pierre et Rémi seront en direct et vous pourrez passer la journée avec eux à la ferme aventure. Vous pourrez essayer de les noyer dans la méga piscine à boules. En tout cas, je vais vous offrir vos places dans le prochain quart d'heure. Avant ça, Charles Doré ou encore Rick Astley. On va écouter Never Gonna Give You Up.
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0: prie.
1: Et il sera dans quelques semaines en concert à Neufchâteau dans le cadre des Estivales. C'est Charles Doré qu'on vient d'écouter sur Magnum la radio. 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Je vous souhaite bonne chance et une excellente matinée. On la poursuit avec Bruno Mars. C'est juste après Axel Red. Voici ma prière.

0: Michel, alias Kiki, qui est à Harol, enfin Longerois, de la part de Catherine, de Maurice, Antoine, Chloé, Victor et Coucou. Bon anniversaire de mariage à Marie-Hélène et Jackie, ils sont à Rizières-sur-Mouzon. C'est de la part de Chou et de Natacha. Bon anniversaire Carole, à Bulte, de la part de Marine, de Cyril, de Mathias et de Maxime. Bon anniversaire à Marius, à Longchamp, de la part de Johan. Bon anniversaire à Michel, alias Grande Mamie Michou, de Ludre. C'est souhaité par Priscilla. Bon anniversaire Gaëtan, à Don Marie-Eulemont, de la part de Nathalie. Bon anniversaire Noéline, qui est à Aigle. C'est souhaité par Aurélie. Bon anniversaire à Chiara, de Remiremont, de la part de la grand-maman Marianne. Bon anniversaire à Sacha, dit Bibinou, qui fête ses 3 ans. Il est à la marche, de la part de Julie. Bon anniversaire également à Sandrine, de Baccara, de la part de Magali. Et évidemment, aujourd'hui, on souhaite un bon anniversaire à notre journaliste Juliette Chang, qui, bien évidemment, quand elle a son anniversaire, se prend une semaine de vacances. Voilà, comme ça, c'est fait. Mais en tout cas, elle nous écoute, donc du coup, on l'embrasse bien fort. On va se diriger, nous, du côté de Ferdru. On va essayer de joindre Virginie. Ferdru, on écoute McDom sur le 106.3. C'est l'anniversaire aujourd'hui de Virginie, inscrite par ses proches. On l'appelle donc, et si elle décroche son téléphone, on lui offrira un petit cadeau. Vous pouvez également inscrire les vôtres de proches, la famille, les amis, les anniversaires de mariage, les animaux, tout ce que vous voulez. C'est sur magnumlaradio.com, rubrique jeu de l'anniversaire. On les cite le matin dans le Magnum et l'après-midi également à 16h35 dans le Magnum Drive. Allô, allô, allô. Allô à l'huile. Allô.
1: Oui.
0: Oui, bonjour. Ah, excusez-moi, j'aurais souhaité parler à Virginie.
1: Ah, je pense que vous faites une erreur.
0: Ah bah alors, on m'a pas donné le bon numéro du tout. Bah alors, bah qu'est-ce que c'est, voilà, que cette histoire? Moi, j'ai un numéro de téléphone. J'essaie d'avoir une petite Virginie. Puis en fait, vous prénommez comment, monsieur? Excusez-moi, je suis curieux.
1: Je me prénomme Bernard et il n'y a pas de Virginie.
0: Il n'y a pas de Virginie, hein, ici. Voilà. Bon, Bernard, je ne sais pas qui vous êtes, je ne sais pas où vous habitez, mais vous êtes en direct sur une radio. Voilà, vous êtes sur McDom la radio. Je ne sais pas si vous connaissez McDom la radio. Je ne sais pas si vous êtes dans les Vosges, en Meurthe-et-Moselle ou en Haute-Marne. Et Bernard, il s'en fout parce qu'il a raccroché. Voilà, comme ça c'est fait. Allez, Virginie, si vous nous entendez, on vous souhaite un bon anniversaire de la part de Nelly et de Christine. Il a raccroché au nez. Pourtant, j'essayais pas de lui vendre une chaudière pour une fois. Amir, c'est la suite pour un Magnum de Hit, on écoute l'imparfaite.
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0: Le hit de Martin Garrix et Ed Sheeran sur Magnum La Radio.
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0: Allez, on s'intéresse aux audiences télé. Qu'est-ce que vous avez regardé hier soir? Sans surprise, c'est TF1 qui arrive en tête des audiences avec le match amical qui a été diffusé hier soir. Match de foot entre la France et la Côte d'Ivoire. France 3 arrive en deuxième place avec le mort de la plage. France 2 est troisième avec le magazine Envoyé spécial. M6 quatrième avec le film Champagne. Enfin, c'est Arte qui arrive en cinquième place avec Happy Valley. Allez, nous, on va tranquillement poursuivre la matinée avec bien sûr encore des cadeaux à vous offrir. Et pourquoi pas un iPhone 17 Pro en jouant au drôle de bruit, vous pourrez le faire. Dans l'heure qui vient, je vous repasserai le drôle de bruit, vous pourrez me faire vos propositions avec peut-être un iPhone 17 Pro à gagner avec notre partenaire, le groupe Sam Informatique. Avant ça, 10h, ce sera le rendez-vous de l'info, la météo arrive également. Et pour un Magnum de hit, les Américains du groupe Weezer, on va écouter Island in the Sun.
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2: Allez, excellente matinée avec nous sur Magnum La Radio. Avant de retrouver Jérémy Frérot pour les hits, on s'intéresse à la météo et l'info. Bienvenue, il est 10h.
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4: Bonjour à tous. Florence, dans le Gers, sous le choc et dans l'attente, une semaine après la disparition de Liana, un corps sans vie a été découvert hier dans une usine agricole. Selon les informations du procureur d'Agen, il est porteur de vêtements similaires à ceux de la jeune fille au moment de sa disparition vendredi dernier. L'identification est en cours et une autopsie doit avoir lieu. Et aujourd'hui, beaucoup de voix s'élèvent pour dénoncer les dysfonctionnements de la justice. Le principal suspect a déjà été visé par plusieurs signalements et plaintes depuis 2017. Une enquête administrative a été ouverte. Une réunion est également prévue ce matin à Matignon pour un point de situation sur l'affaire en présence de Sébastien Lecornu, Gérald Darmanin et Laurent Nunez. Dans le reste de l'actualité, il n'existe aucune inquiétude concernant l'approvisionnement en carburant en France. Le ministre des Transports, Philippe Tabarot, s'est voulu rassurant ce matin alors que le conflit au Moyen-Orient continue. Il s'est en revanche montré plus prudent concernant les prix. Un prix Nobel de littérature et un prix Goncourt au premier meeting de Jean-Luc Mélenchon. Le leader de la France insoumise tiendra sa première réunion publique de campagne dimanche à Saint-Denis. Et à cette occasion, les écrivains Annie Ernaux et Éric Vuillard prendront la parole. Emmanuel Grégoire met en place la cantine gratuite à Paris. 17 000 enfants de la capitale seront concernés dès la rentrée. Concrètement, les familles qui payaient jusqu'ici les deux tarifs les plus faibles n'auront plus à débourser d'argent pour les repas scolaires du midi. Coût de l'investissement pour la ville, 1 200 000 euros. Un agent de l'Office national des forêts interpellé après le méga-feu des Corbières en 2025. Cet homme a été mis en examen pour destruction involontaire pour incendie aggravé. D'après le journal Midi Libre, les enquêteurs cherchent à établir si une cigarette jetée par la fenêtre d'une voiture de patrouille pourrait être à l'origine du feu. Lors de sa garde à vue, le mis en cause a contesté son implication. Et puis on termine avec un mot de tennis. Aujourd'hui, place aux demi-finales hommes à Roland-Garros. Un duel entre les deux Italiens, Matteo Arnaldi et Flavio Cobolli. L'autre match opposera l'Allemand Alexander Zverev au Tchèque Jakub Mandzić. Excellente matinée à tous.
2: Et côté météo dans la région, l'atmosphère retrouve un peu de calme aujourd'hui, même si quelques averses peuvent encore continuer de se promener sur la région. Elles resteront généralement faibles et modérées et ne devraient concerner pas toute la région, en tout cas pas au même moment. La tendance pour ce week-end, demain samedi, les nuages resteront nombreux dès le matin, mais sans apporter de pluie sur la plupart des secteurs. Demain dans l'après-midi, le ciel pourrait être un petit peu plus menaçant. Pour dimanche, ça s'annonce nettement plus agréable, avec les nuages qui devraient se faire beaucoup plus discrets, laissant davantage de place au soleil. Les températures, elles sont en léger retrait. On attend 16 degrés à Gérardmer-la-Bresse, 17 degrés à Charmes, Langres, Le Thiau, Chaumont, 17 degrés à Remiremont, Nancy, Toul, Bourbonne-les-Bains et Besançon, 18 degrés attendus cet après-midi à Colmar et Haguenau, 18 également pour Épinal, pour Saint-Dié-des-Vosges, 18 attendus à Mirecourt, Contrexéville, Neufchâteau et Vittel.

0: Madonna et Justin Timberlake sont sur Magnum la radio.
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0: Le drôle de bruit n'a toujours pas été remporté, même si, voilà, ça frôle, ça s'approche, ça se réchauffe, mais on n'y est pas encore. Le drôle de bruit qui vous permet de remporter un iPhone 17 Pro grâce à notre partenaire, le groupe Sam Informatique. Vous découvrez quel objet ou action se cache derrière le drôle de bruit. Si vous nous donnez la bonne réponse à l'antenne, eh bien vous remportez cet iPhone 17 Pro. On va jouer avec plusieurs d'entre vous dans le prochain quart d'heure. En attendant, histoire de vous rafraîchir la mémoire, le drôle de bruit, je vous le repasse dès maintenant. C'est le moment de tendre l'oreille.
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0: Comme je suis sympa, je vous le passe deux fois.
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0: Alors, qu'est-ce que c'est donc que ce drôle de bruit? Ce qu'on sait sur ce bruit, c'est que c'est un geste qu'on faisait beaucoup avant, mais qu'on n'a plus l'habitude de faire maintenant. C'est vrai qu'autrefois, c'était très répandu, et ce geste est aujourd'hui bien moins pratiqué. Eh bien, si vous avez une idée pour le drôle de bruit, c'est le moment de vous inscrire. Par SMS au 71, vous envoyez uniquement le mot téléphone. N'envoyez que le mot téléphone, sans mettre Magnum au début, non, vous mettez juste téléphone, et vous envoyez ce petit mot maintenant par SMS au 71 pour passer à l'antenne et me faire vos propositions. Ce sera juste après Vénus pour un Magnum de hit. On trouve également Vanessa Paradis dans un instant pour les épines du cœur.
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0: magnum de hit et on vient d'écouter Vanessa Paradis. On ne perd pas de temps, on joue.
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0: Alors, ce drôle de bruit sera-t-il remporté ce matin? On l'espère en tout cas par l'un des candidats qui va passer en direct avec moi pour me faire sa proposition et peut-être tenter de remporter un iPhone 17 Pro avec le groupe SAM Informatique. Pour démarrer ce matin, on va accueillir Kathleen. Bonjour Kathleen.
2: Bonjour.
0: Alors avec vous ma chère Kathleen, on est dans les Vosges à Gerbamont, c'est bien ça?
2: Oui, c'est ça.
0: On écoute Magnum sur le 99. Ma chère Kathleen, vous allez donc ouvrir le bal. Je vais vous repasser le drôle de bruit. Vous me faites votre proposition juste après. On est d'accord?
2: Oui.
0: Eh ben, c'est parti. Le drôle de bruit, le voici, le voilou.
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0: Kathleen à Gerbamont, quel est selon vous le drôle de bruit?
2: C'est comme si on sortait et on rentrait un vinyle de sa pochette.
0: Comme si on rentrait et on sortait un vinyle de sa pochette. Eh ben, on va vérifier ça tout de suite.

0: sortir un vinyle de sa pochette, geste qu'on faisait beaucoup avant et qu'on fait beaucoup moins maintenant. Kathleen Gerbamon, félicitations, vous rapportez l'iPhone 17 Pro avec le groupe Somme Informatique, bravo.
1: Merci.
0: Ah, vous l'aviez depuis quand? Dites-nous tout.
1: Depuis ce matin.
0: Depuis ce matin, voilà, quand vous l'avez entendu dans le McDonald's Café, vous avez dit c'est ça?
1: Oui, c'est ça.
0: Ok, d'accord. Et ben voilà, ben c'est la bonne réponse, effectivement. On a tourné autour du pot, on nous a parlé de platine disque vinyle, on nous a parlé de cassette audio, etc. Et ben non, c'est tout simplement le fait de ressortir un vinyle de sa pochette. Félicitations à vous, Kathleen Gerbamon. Et puis, ben, j'en profite pour embrasser Sybille Acoin chez Gérard, qui est au syndicat, qui étaient les deux candidats qui devaient passer après vous. Et comme vous avez été la première, j'espère qu'ils n'avaient pas la bonne réponse, parce que du coup, là, ils peuvent la
1: prendre. Ouais, j'espère.
0: Mais en tout cas, c'est vous qui remportez l'iPhone 17 Pro, Kathleen Gerbamon. Toutes nos félicitations.
1: Merci.
0: Ne raccrochez pas, ma chère Sybille. On va vérifier vos coordonnées hors antenne. Et ben nous, on va tranquillement poursuivre sur cette bonne nouvelle avec Venus pour un Magnum de 8. On va écouter Beautiful Day.
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0: Magnum de Hit, on vient d'écouter le groupe Status Quo.
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0: Absolument, tout le monde écoute Club Magnum, les jeunes et les moins jeunes, et des fois ces générations ont du mal à se comprendre, pas d'inquiétude, on est là pour traduire. Aujourd'hui, on vous explique l'expression « c'est carré ». C'est une organisation parfaite. Aujourd'hui, on parle d'un truc géométrique, mais sans règles ni compas, c'est carré. Alors à la base, un carré, c'est simple, quatre côtés égaux, quatre angles bien droits, rien qui dépasse, bref, le rêve de tout prof de maths. Mais dans la vraie vie, quand on dit « c'est carré », ça veut dire que tout est nickel, c'est propre, organisé, maîtrisé, vous savez où vous allez, même comment vous y allez, même à quelle heure vous arrivez. Un planning carré, une soirée carrée, un projet carré, c'est le contraire du chaos total. Pas de surprise, pas de stress, pas de « oups, j'ai oublié ». Et surtout, ça dépasse pas. Merci qui ? Merci Magnum La Radio. 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Allez jeter un petit coup d'oreille pendant qu'on poursuit tranquillement avec Orson. Voici No Tomorrow.
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0: Magnum la radio, belle fin de matinée, c'était Alex Warren.
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0: Allez, on approche du week-end et il y a beaucoup de sorties dans la région. Rendez-vous notamment aujourd'hui pour la première édition du tout nouveau festival La Corniche en Seine. Ça a lieu à Contrexéville avec deux soirs de concerts gratuits en plein air sur le parking des Lacs de la Folie. La Corniche en Seine avec animation dès 14h et trois concerts ce vendredi 5 juin à partir de 19h. Rendez-vous également demain samedi pour cinq concerts à 17h avec notamment Entre Deux, cover de Céline Dion, encore Sound of Floyd, cover de Pink Floyd. 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Allez, nous on va tranquillement poursuivre cette matinée avec encore bien sûr des cadeaux à vous offrir. On vous rappelle que le drôle de bruit a été découvert. On félicite encore Kathleen Gerbamon qui repart avec l'iPhone 17 Pro. Pour celles et ceux qui n'étaient pas là, c'était l'action de sortir un vinyle de sa pochette. Kathleen, elle l'avait ce matin, elle l'avait trouvé dans le Magnum Café. Elle a envoyé toute une tonne de SMS pour être sûre de passer. Et elle a remporté donc cet iPhone 17 Pro avec sa main informatique. D'autres cadeaux sont à gagner dans l'heure qui vient. Avant ça, 11h, le point sur la météo et Louane pour un Magnum de hit. On va écouter Chien.
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2: Excellente fin de matinée, merci de la passer avec Magnum. Avant de retrouver Robbie Williams, on s'intéresse à la météo du jour. Bienvenue, il est 11h.

Et l'atmosphère retrouve un peu de calme aujourd'hui, même si quelques averses continueront de se promener sur la région. Bon, elles resteront généralement faibles à modérées, mais ne concerneront pas tout le monde au même moment. La tendance pour ce week-end, demain samedi, les nuages resteront nombreux dès le matin, mais sans apporter de pluie sur la plupart des secteurs. L'après-midi, demain, le ciel pourrait être un petit peu plus menaçant. Dimanche, en revanche, ça s'annonce nettement plus agréable, avec les nuages qui devraient se faire beaucoup plus discrets, laissant davantage de place au soleil. Les températures, elles sont en léger retrait. On attend 16 degrés aujourd'hui à Gérardmer, la Bresse, 17 degrés au Thillot, à Langres et Chaumont, 17 degrés pour Besançon, Toul, Remiremont ou encore à Charmes, 17 degrés à Bourbonne-les-Bains, Besançon et Nancy, 18 degrés pour Épinal, Vittel, Mirecourt, Colmar et Haguenau, 18 degrés également pour Neufchâteau et Saint-Dié-des-Vosges.

À l'instant sur Magnum la radio, on vient d'écouter David Guetta et Jennifer Lopez. Allez, on approche tout doucement du week-end. Et ce week-end, il y a beaucoup de sorties à faire dans la région. Et rendez-vous notamment demain samedi du côté de la foire de Nancy, au parc expo de Nancy, au parc expo de Nancy-Vendeuvre. La foire expo de Nancy aura lieu demain. Et à cette occasion, ce sera l'élection de Miss Meurthe-et-Moselle pour Miss Lorraine demain samedi à 14h30. Et parmi les 12 candidates, la nouvelle Miss Meurthe-et-Moselle et ses deux dauphines seront directement qualifiées pour l'élection régionale de Miss Lorraine 2026. Alors, le spectacle est gratuit, mais il faut tout de même vous acquitter de l'entrée à la foire. C'est 5 euros en ligne ou 6 euros sur place. Magnum la radio est partenaire de la délégation Miss Lorraine pour Miss France. L'élection de Miss Meurthe-et-Moselle, ce sera demain 14h30 à Nancy. On écoute Magnum sur le 99.2. On a plein d'autres idées de sortie dans la région. C'est à venir avec l'agenda associatif. Avant ça, on va écouter notamment Kouxo pour Step by Step.

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Michael Miro à l'instant sur Magnum la radio. Allez, passez une belle fin de matinée. On la poursuit dans Club Magnum avec des cadeaux rapido qui seront à gagner dans le prochain quart d'heure. Alors, cadeau rapido, c'est très simple. Vous jouez, vous gagnez en moins de 5 minutes et je vous offrirai vos repas enfants pour le restaurant Les Moulins Bleus. C'est à Épinal. Une sacrée belle économie à faire. Avant ça, on va écouter Taylor Swift pour Hope Light. Mais avant tout ça, on s'intéresse aux sorties à faire près de chez vous. Voici l'agenda associatif.

0: organisée par le comité des fêtes le dimanche 7 juin. Les exposants seront rassemblés sur les parkings et dans l'enceinte du fort. C'est ouvert au public de 7h à 18h. Buvette et restauration rapide sur place. Renseignements au 06 11 15 49 31. Finale de la Coupe des Vosges de handball au complexe sportif de Contrexéville le samedi 6 juin. 5 matchs à l'affiche dès 11h pour les meilleures équipes jeunes du département. À 20h30, les équipes seniors féminines de Mirecourt et de Rambervillers. L'entrée est gratuite, buvette et restauration sur place. Une organisation du Contrex Handball avec le comité des Vosges de handball. Marché nocturne et rassemblement de véhicules anciens à Moyemont le samedi 6 juin à partir de 17h. De nombreux artisans vous y attendent. Rencontres autour des vintage mécaniques, concerts années 80, spectacles d'hypnose et danse country. Restauration et buvette sur place. Infos et réservations au 06 20 10 57 75. Grande soirée de la Saint-Jean à Seulincourt, organisée le samedi 13 juin par le Foyer Rural. Au programme repas, à partir de 20h, sur réservation au 06 38 65 42 92. Puis concert gratuit du groupe Ice Bean, mise à feu de la Chavande, buvette et petite restauration. Vittel Triathlon vous invite le dimanche 14 juin à son cross triathlon à la base de loisirs des Lacs de la Folie de Contrexéville. Nouveauté cette année, deux courses nature, 14 km à 9h et 8 km à 9h30, mais également l'après-midi dans des formats XS, M et duathlon individuel ou en relais, sans oublier les courses jeunes de 6 à 13 ans. Ambiance conviviale, inscription sur le site vitteltriathlon.com. Marche populaire organisée par l'ASC Uriménil le dimanche 14 juin. Départ libre à partir de 7h30 depuis la salle polyvalente d'Uriménil pour 3 parcours, 6 km, 13 km et 21 km. Tarif 3 euros gratuit pour les moins de 12 ans. Repas traiteur possible sur place sur réservation au 06 88 86 10 67. Forum des bons plans et du pouvoir d'agir au Centre culturel de Nomexy, organisé par l'ACSCH, piloté par la Fédération médico-sociale des Vosges, le mardi 16 juin de 9h30 à 16h30. Plus de 35 partenaires vous proposeront des bons plans et solutions concrètes autour de l'alimentation, du logement, des factures, mais également de la mobilité, des loisirs et des astuces du quotidien pour faire des économies. L'entrée est libre, c'est ouvert à tous. Le club des supporters du hockey d'Épinal, les Crazy Boys, organise un vide-grenier sur le parking arrière de la patinoire de Poissompré le dimanche 7 juin de 6h à 18h à Épinal. C'est réservé aux particuliers au tarif de 2 euros le mètre linéaire, buvette et restauration sur place. Venez chiner, faire de bonnes affaires et partager un moment de convivialité avec les supporters. Infos et réservations au 06 24 95 91 21.
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0: Magnum de Hit et on vient d'écouter Taylor Swift.
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0: 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Ce sera juste après Van Halen pour Jump. 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

0: un magnum de hit avec à l'instant notre ami Joseph Kamel.
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0: C'est parti, cadeau rapido, vous jouez, vous gagnez en moins de 5 minutes et j'ai le plaisir d'accueillir à l'antenne Audrey. Oula, Audrey, bonjour Audrey.
2: Bonjour.
0: C'était quoi ce petit cri là?
2: C'est mon fils, c'est comme en début de semaine quand j'ai déjà gagné.
0: Non mais il m'a fait peur. Il hurle. Bon bah Audrey Bugnéville, c'est bien ça? On écoute Magnum sur le 99.1. Comment il s'appelle le fils?
2: Alexis.
0: Eh ben Alexis va pouvoir aller manger au resto puisque maman elle a gagné en moins de 5 minutes son repas au Moulin Bleu, menu enfant offert. Bravo à vous ma chère Audrey.
2: Merci beaucoup.
0: De rien beaucoup. Vous ne raccrochez pas Audrey et Alexis et tous ceux qui hurlent. On va vérifier vos coordonnées en antenne pour vous envoyer tout ça. Nous, on va tranquillement dérouler la matinée avec Justin Nosuka pour un Magnum de hit. Ça fait plaisir de réécouter celui-là. Voici After Tonight. 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

0: Belle matinée d'avance, bon week-end avec McDom la radio. Et il va se passer beaucoup de choses dans la région. Il y a beaucoup de sorties à faire. Vous les retrouvez toutes d'ailleurs sur mcdomlaradio.com dans la rubrique agenda. Et rendez-vous notamment du côté de Nomexi ce week-end. C'est le rendez-vous annuel à Nomexi pour la 44e foire à la rhubarbe qui a lieu demain samedi et dimanche avec de nombreux artisans, exposants et producteurs. Grande foire, grande braderie, des animations musicales et un grand bal demain soir avec feu d'artifice. Rendez-vous donc tout ce week-end pour la foire à la rhubarbe 44e édition du nom. C'est à Nomexi. On écoute McDom sur le 94.6. On se retrouve à midi pour l'info, la météo arrive également et Louisa pour un McDom de Hit avec Soleil Bleu.
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2: Allez, passez une excellente mi-journée avec nous sur McDonald's La Radio. On va retrouver les hits juste après le point sur la météo et l'info. Bienvenue, il est midi. Allez, à midi, on va commencer par faire le point sur l'info et c'est avec Zoé Thomas. Bonjour Zoé.
3: Bonjour Fred, bonjour à tous. Une autopsie doit être pratiquée pour déterminer si le corps retrouvé près de Florence dans le Gers hier est celui de Liana, 11 ans, disparue depuis vendredi dernier. Cette affaire continue de susciter de nombreuses interrogations. Une enquête administrative a été lancée afin d'examiner d'éventuels dysfonctionnements dans le suivi judiciaire du principal suspect. Le garde des Sceaux Gérald Darmanin a indiqué que les conclusions de cette inspection seront rendues public. Dans ce contexte, les procureurs généraux de France sont convoqués lundi au ministère de la Justice pour une réunion de travail consacrée à cette affaire. Parallèlement, les investigations se poursuivent pour établir les circonstances du drame et faire toute la lumière sur ce dossier. Il est clair qu'il y a un dysfonctionnement et nous ne pouvons pas ne pas voir que des failles se sont révélées. Il faut maintenant les clarifier, a par ailleurs déclaré Emmanuel Macron. Toujours au niveau de cette affaire, du côté de la Direction générale de la gendarmerie, il est demandé un état des lieux de toutes les procédures en cours concernant des viols et agressions sexuelles sur mineurs. Dans une note interne, elle demande aux unités de vérifier le suivi de chaque dossier, la rapidité des enquêtes et l'adéquation des moyens engagés. L'objectif est de s'assurer que ces affaires sensibles font l'objet d'une prise en charge conforme et d'un traitement sans délai. Au lendemain de la première grande phase de validation sur Parcoursup, la tension ne retombe pas chez les candidats. Alors que les listes d'attente commencent à bouger sérieusement aujourd'hui, l'heure est désormais au premier bilan et pour beaucoup à l'incompréhension face aux mécaniques de sélection. Un sentiment de doute qui s'installe chez de nombreux candidats. Précision de Nicolas Thomas, professeur principal au lycée André Malraux de Remiremont.
4: Le problème qui se pose, c'est qu'on ne sait pas les critères de sélection. Les écoles en particulier ont des critères très spécifiques qui ne sont pas les nôtres, qui ne sont pas ceux du système scolaire, qui ne fonctionnent pas comme dans le second degré. Nous, on a tendance à avoir des points forts et des points faibles, des spécialités et du tronc commun. Et nous, on a tendance à voir les spécialités comme ce qui est le plus important et le tronc commun comme un tout petit peu moins important. Or, les écoles ou les IUT ou autres ont leurs propres critères. Mais le problème ne vient pas du fait qu'ils ont des critères. Le problème, c'est qu'on ne les connaît pas. Que bien souvent, les élèves ne savent pas quels sont les critères qui sont choisis. Par exemple, pour être pris à Sciences Po, ils vont regarder le bac français. Ils vont regarder les notes de première et en particulier des notes de première d'histoire géographie. Or, les élèves pensent que c'est la spécialité en terminale qui comptera plus. Mais si l'élève ne sait pas les critères, il peut être très déçu à la fin parce qu'il peut avoir de très bons résultats, mais ne pas répondre clairement aux critères qu'attendent ces écoles. Donc c'est ça qui crée un peu de doute et de difficulté à comprendre en plus la sélection qui est faite par Parcoursup.
3: Des propos recueillis par Simon Parmentier. Et pour tous ceux qui n'auront pas obtenu la formation de leur choix d'ici là, pas de panique, la phase complémentaire de Parcoursup ouvrira ses portes dès le 11 juin prochain pour formuler de nouveaux vœux. Une grande collecte solidaire de téléphones portables est organisée dans les Vosges jusqu'au 10 juillet. Le SICOVAD s'associe à Evodia et l'éco-organisme et écosystème pour cette opération nationale visant à récupérer les téléphones inutilisés afin de les reconditionner ou de les recycler. Plusieurs points de collecte sont mis en place, notamment dans les déchetteries de Thaon-les-Vosges et de Golbey ainsi qu'à Épinal-Razimont. L'objectif est de réduire les déchets électroniques et de donner une seconde vie à des appareils encore fonctionnels ou réparables. La soirée rap du Nancy Open Air 2026, prévue le 1er juillet prochain au Zénith, est annulée. L'événement devait réunir plusieurs artistes de la scène rap française, dont Taïk, Joker, Bekar et Dakiz. Les organisateurs indiquent que la date est annulée sans report possible. Les billets seront remboursés auprès des points de vente concernés. Et puis l'ancien attaquant de l'AS Nancy-Lorraine et de l'équipe de France, Tony Vérel, est au cœur d'une nouvelle série documentaire diffusée à partir de ce vendredi sur France Télévisions et YouTube. Intitulée D'or et de sang, cette production en 4 épisodes retrace le parcours du footballeur lorrain de ses débuts à Nancy jusqu'à l'équipe de France, en passant par son titre de champion de France avec Lens, mais aussi les épreuves qui ont marqué sa vie personnelle.
2: Merci beaucoup Zoé pour les infos. On vous retrouve pour la météo ?
3: Oui, allez.
2: Bah, oh, elle n'est pas motivée, c'est quand même tout de suite.
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2: Alors, Bah alors, c'est à vous que je pose la question. Déjà,
3: moi,
2: vous n'êtes pas motivé pour la faire.
3: C'est à moi de la faire.
2: Bah oui, motivez-nous un petit peu avec la météo là.
3: Ce vendredi, le ciel reste majoritairement nuageux, propice aux averses, toutefois moins fréquentes et plus faibles que les jours précédents. Mais bon, le thermomètre, il est toujours un peu faiblard. Samedi, le ciel sera encore sec en matinée, localement variable, avec des nuages assez nombreux en Lorraine et en Alsace. Du côté du mercure compté cet après-midi, 16 degrés à Gérardmer, 17 à Langres, La Marche et au Tillot, 18 degrés à Chaumont, Baccarat, Neufchâteau et Remiremont, 19 à Commercy, Toul, Nancy et Lunéville, 19 degrés à Besançon, Épinal, Mirecourt et Saint-Dié, et puis... toujours en Alsace, hein. 20 degrés à Strasbourg et Colmar.
2: Je comprends pourquoi vous n'étiez pas motivée à la faire. Merci beaucoup, ma chère Zoé. Du coup, on vous retrouve. C'est vous qui êtes en vacances la semaine prochaine.
3: On me retrouve lundi.
2: Ça sera le 15 juin, dans le McDonald's Drive, entre
3: 15h et 19h. Voilà, c'est ça.
2: Et bonne vacances.
3: Merci beaucoup.
2: Bien. Et lundi, ce sera le retour de Juliette Chang.
3: Mais oui, dès 6h.
2: Et du coup, il y aura de la flotte. Bon week-end.
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0: This Is et Théodora sur Magnum la radio. Belle mi-journée.
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0: Oui, mi-journée, une matinée qui a été chargée sur l'antenne de Magnum la radio avec plein de gagnants. Bien évidemment, on va continuer à vous offrir des cadeaux tout au long de la journée, mais on salue une nouvelle fois Kathleen. Kathleen de Gerbamont qui a trouvé le drôle de bruit ce matin. On vous rappelle qu'il s'agissait de l'action de retirer un vinyle de sa pochette pour vous le prouver. On a mis la vidéo notamment sur la page Facebook Magnum la radio. Félicitations à elle, elle a remporté son iPhone 17 Pro avec notre partenaire, le groupe Sam Informatique. On va bien évidemment continuer à vous accompagner avec des cadeaux à vous offrir et notamment des entrées pour aller du côté du Épinal Tattoo Show. Nouvelle édition qui se prépare au centre des congrès d'Épinal. 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Je vous offre vos entrées après John Osborne. On retrouve également Temper City dans un instant avec Self Aware. 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

Excellente mi-journée avec Magnum La Radio. On vient d'écouter John Osborne. 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Moi, je n'ai plus qu'à vous souhaiter bonne chance et évidemment une belle mi-journée. Un jour, une chanson arrive après Madonna et Sabrina Carpenter. Ou encore Charlotte Cardin, on écoute tant pis.

0: Madonna et Sabrina Carpenter à l'instant sur Magnum la radio.
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0: Allez, retour en 1991 dans les boîtes de nuit françaises. Une voix surgit sur une prod dance, une blonde au physique dévastateur. Cette voix, c'est celle d'Indra. Et si vous avez du mal à mettre un visage dessus, c'est précisément le sujet. On parle de Misery, Indra, de son nom complet, Indra Kultsahar, une trajectoire nordique classique, jusqu'au jour où elle quitte tout pour suivre un petit ami à Paris. Elle se retrouve plongée dans le monde de la nuit parisienne et c'est là qu'elle est repérée en 90 par un certain Paul Teclé, qui a l'idée de la présenter à Orlando, le frère de Dalida. Orlando signe Indra aussitôt. Le premier single, Let's Go Crazy, atteint la 11e place du top 50. Mais c'est avec ce titre, Misery, le deuxième single tiré de l'album Temptation, c'est ça qui va tout changer. La chanson sent bon le début des années 90. Misery grappe à la 7e place du top 50 français. Le clip est tourné à la Plaine Saint-Denis, devant la façade du studio Mythique 217. On est en plein dans l'esthétique de l'époque. Alors la carrière d'Indra enchaîne les singles et deux albums disques d'or. Elle assure notamment la première partie de Prince à Paris en 92 ou encore This 17 en 94. Et ça, c'est pas rien. Puis vient l'inévitable. La vague Eurodance se retire. D'autres blondes dansantes arrivent sur le marché. Indra prend du recul, se consacre à sa vie de famille, épouse le mannequin Guy Paillard. Elle a un fils. Elle tente plusieurs retours. Elle participe notamment à Je suis une célébrité. Guy Paillard. Elle a un fils. Elle tente plusieurs retours. Elle participe notamment à Je suis une célébrité. Sortez-moi de là.

0: vous le trouvez sur la page Facebook Magnum La Radio et vous pouvez réécouter un jour une chanson à la demande en podcast sur magnumlaradio.com. On poursuit avec Alphaville. Voici Big in Japan.
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0: Angèle et Justice sur Magnum la radio. C'était What You Want. Vous l'avez peut-être manqué ce matin, mais le drôle de bruit a été découvert. On félicite une nouvelle fois Kathleen à Gerbamont qui nous a donné le drôle de bruit. Écoutez, c'est ça qui s'est passé. 3, 2, 1. Kathleen à Gerbamont, quel est selon vous le drôle de bruit ?
1: C'est comme si on sortait et on rentrait un vinyle de sa pochette.
0: Eh ben, on va vérifier ça tout de suite.

0: sortir un vinyle de sa pochette, geste qu'on faisait beaucoup avant et qu'on fait beaucoup moins maintenant. Kathleen Gerbamon, félicitations, vous rapportez l'iPhone 17 Pro avec le groupe Somme Informatique, bravo.
1: Merci.
0: Quelle belle victoire, c'était ce matin dans Club Magnum, Kathleen Gerbamon. Alors pour la petite précision, c'était même un vinyle de Kool & The Gang. Voilà, on n'attendait pas la réponse Kool & The Gang, mais sortir un vinyle de sa pochette, c'est vrai, c'est une action qu'on faisait beaucoup il y a quelques temps et que malheureusement on fait un petit peu moins. Bref, le drôle de bruit a été remporté, on félicite une nouvelle fois donc Kathleen Gerbamon et notre partenaire, le groupe Somme Informatique, qui a offert cet iPhone 17 Pro. Allez, nous on poursuit tranquillement avec les 13h, le journal des sports, mais avant ça, Pierre Garnier, on écoutera l'horizon.
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2: Une très bonne mi-journée avec nous sur Magnum la radio. Avant d'écouter Alex Warren, on s'intéresse au journal des sports. Bienvenue, il est 13h. Et c'est l'heure pour moi de vous souhaiter une excellente journée, d'avance un excellent week-end. Alors la journée va se poursuivre bien évidemment avec Magnum la radio. Je vous laisse avec un Magnum de Hit. Le rendez-vous là cet après-midi, c'est dès 15h, le Magnum Drive. Et n'oubliez pas également la plus grande discothèque de la région. Ce sera dès 19h pour bien attaquer le week-end, le meilleur des tubes des années 80-90 ou encore 2000. Et le vendredi et samedi, cette plus grande discothèque, je vous les prolongations, c'est de 19h jusqu'à 3h du matin. On sera là bien évidemment pour vous accompagner ce week-end. Et je vous donne rendez-vous et d'ores et déjà la semaine prochaine 9h-13h pour une nouvelle semaine de Club Magnum. D'ici qu'on se retrouve, prenez soin des autres, évidemment prenez soin de vous. Voici le journal des sports, belle journée, bon week-end.
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4: Bonjour à tous. L'équipe de France de foot refroidit à une semaine du mondial. On connaît l'affiche de la finale femme de Roland Garros et le Paris Basket se relance en demi-finale du championnat. C'est l'actu sport du jour. Le foot, les Bleus ne rassurent pas à une semaine du début de la Coupe du Monde. L'équipe de France s'est inclinée à Nantes hier soir 2-1 face à la Côte d'Ivoire. Si Ryan Cherki a ouvert le score en première période, les éléphants ont marqué à deux reprises en deuxième mi-temps et empochent une victoire méritée pour le buteur français du soir Ryan Cherki. Cette défaite peut faire figure de piqûre de rappel.
5: Les 45 premières minutes, c'est des 45 premières minutes collectives de très haut niveau parce qu'on a su garder le ballon, on a su être patient, on a su tenter. Après, c'est clair qu'en deuxième mi-temps, c'est un peu plus compliqué parce que le match, ce n'est plus le même. Il y a énormément de changements, il y a énormément de joueurs des deux côtés qui rentrent. Donc forcément, c'est plus compliqué pour eux comme pour nous. Maintenant, comme je vous l'ai dit, ça permet aussi de mettre une petite sonnette d'alarme pour rester bien concentré parce que moi, je peux vous le dire, on n'ira pas à la Coupe du Monde en tant que favori. On ira comme si c'était la première et la dernière Coupe du Monde qu'on jouera.
4: Ryan Cherki, hier soir sur TF1, la Coupe du Monde qui démarrera le 16 juin contre le Sénégal pour les Bleus. En attendant, réaction espérée dès lundi soir à Lille pour les hommes de Didier Deschamps. Ce sera face à l'Irlande du Nord qui s'est imposée hier soir 1-0 contre la Guinée. Le foot encore avec cette fois l'équipe de France féminine. Les Bleus partent affronter la Pologne ce soir à 18h pour leur deuxième match des qualifications au Mondial féminin 2027. Le tennis, la Russe Mirandreva affrontera la surprise de ce tournoi, la Polonaise Maja Szwalińska en finale femme de Roland-Garros demain. Szwalińska est seulement la deuxième joueuse à atteindre la finale d'un tournoi du Grand Chelem en étant issue des qualifications. Aujourd'hui, place aux demi-finales hommes, un duel entre les deux Italiens Matteo Arnaldi et Flavio Cobolli. L'autre demi-finale oppose l'Allemand Alexander Zverev au Tchèque Jakub Mencik. Le basket, Paris s'est imposé 100-77 sur son parquet face à Cholet hier soir lors du deuxième match des demi-finales de Betclic Elite. Les deux équipes sont à égalité. Prochain match dimanche à Cholet. Bonne journée.

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Et l'atmosphère retrouve un peu de calme aujourd'hui, même si quelques averses continuent de se promener sur la région. Elles resteront généralement faibles à modérées et ne concerneront pas tout le monde au même moment. La tendance pour ce week-end, demain samedi, les nuages resteront assez nombreux dès le matin, mais sans apporter de pluie sur la plupart des secteurs. Dans l'après-midi, le ciel pourrait devenir un petit peu plus menaçant. Pour dimanche, ça s'annonce nettement plus agréable. Les nuages devraient se faire beaucoup plus discrets, laissant davantage de place au soleil. Les températures pour aujourd'hui, elles sont encore en léger retrait, avec 16 degrés attendus à Gérardmer-la-Bresse, 17 degrés pour Besançon, Nancy, Toul, Langres et Chaumont, 17 degrés au Tillot, à Charmes, à Remiremont et Saint-Nabord, 18 degrés prévus à Vittel, Mirecourt et Neufchâteau, 18 degrés également pour Épinal, Colmar, Strasbourg et Saint-Dié-des-Vosges.

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2: Allez, courage, c'est bientôt le week-end. Bienvenue, bel après-midi sur Magnum la radio. On démarre cette nouvelle heure avec les infos. Il est 15h.
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3: Bonjour à tous. Il pointe des dysfonctionnements accablants et inacceptables des services de l'État. Le ministre de la Justice, Gérald Darmanin, s'insurge des failles dans le traitement des plaintes visant le principal suspect dans l'affaire Liana. Un homme qui avait déjà été visé par plusieurs signalements et plaintes depuis 2017, notamment pour viol sur mineur. Des dysfonctionnements également dénoncés par Emmanuel Macron, qui parle de faits inacceptables. L'enquête administrative sur l'affaire Liana doit rendre ses premières conclusions d'ici 15 jours. Par ailleurs, l'autopsie du corps retrouvé hier est en cours. Wissam Ben Yedder, relaxé en appel dans l'affaire de violence psychologique contre son épouse. L'ancien footballeur de l'équipe de France avait été condamné à 90 000 euros d'amende en première instance. Wissam Ben Yedder doit encore être jugé la semaine prochaine en appel pour agression sexuelle. En première instance, il avait été condamné à 2 ans de prison avec sursis dans ce dossier. La majorité des cas contacts d'antivirus vont sortir d'isolement demain, indique le ministère de la Santé, soit une vingtaine de personnes qui avaient potentiellement été en contact avec la croisiériste néerlandaise infectée. 4 autres Français doivent rester à l'isolement jusqu'au 21 juin. La grève chez Decathlon. Demain, les salariés de l'enseigne de sport appellent à se mobiliser pour demander de meilleures conditions de travail. Ils dénoncent des effectifs insuffisants dans de nombreux magasins et entrepôts, ainsi qu'un recul du pouvoir d'achat des salariés. Il s'agit du premier appel intersyndical à la mobilisation dans l'entreprise. Il y aura énormément de grévistes, assure la CFDT. La balle est dans le camp de Vladimir Poutine. Dans une lettre ouverte, le président ukrainien Volodymyr Zelensky propose à son homologue russe une rencontre directe. Le Kremlin a répondu la même chose que depuis des mois. Volodymyr Zelensky peut venir à Moscou, mais le président ukrainien a toujours refusé cette hypothèse. Et puis en foot, après 2 défaites, l'équipe de France féminine n'a plus son destin en main dans les qualifications de la Coupe du Monde 2027. Deuxième de leur groupe, les Bleus doivent dominer la Pologne ce soir pour espérer terminer première. Coup d'envoi à 18h. Voilà pour l'essentiel de l'info. Excellente journée.
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0: Ça, c'était sorti en 2002, le son de Moby sur Magnum.
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0: Salut tout le monde, très heureux de vous retrouver en ce vendredi. Le vendredi, c'est le meilleur jour de la semaine. On se dirige vers le week-end. Il y aura évidemment des cadeaux à gagner cet après-midi dans le Magnum Drive. Une platine vinyle, des entrées pour aller vous détendre au Terme de Vittel, votre repas gratuit à l'auberge du Ruxellier. Des cadeaux, pas seulement, on parlera aussi des idées de sortie dans la région. Et évidemment, j'ai un Magnum de hit pour vous accompagner cet après-midi. On revient avec Jack et Carla et le groupe Coldplay sur Magnum.
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Bel après-midi avec la voix de Chris Martin, le chanteur de Coldplay sur Magnum la radio. Avant d'écouter le nouveau Teddy Swims et de retrouver l'agenda des sorties, on parle de cet événement qui a lieu ce week-end du côté de Langres. C'est Langres Gastronomique, ça se passe à la salle Jean Favre de Langres exactement. Un événement qui met en lumière la gastronomie du sud au Marnais, entre Champagne et Bourgogne, autour du fromage de Langres. S'il y a des gourmands qui nous écoutent et des amateurs de bons produits du terroir, ça peut être très sympa comme événement. Sur place, il y aura aussi des producteurs et des artisans. Langres Gastronomique, c'est aujourd'hui, demain et dimanche à la salle Jean Favre de Langres. 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

0: Alex Warren sur Magnum.
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0: Oui, un accident à vous signaler cet après-midi pour vous qui circulez dans les Vosges sur la départementale numéro 165. C'est la route entre Vittel et Dompaire. Attention, un accident s'est produit au niveau du col du Poirier. La circulation est très difficile au niveau des éoliennes du col du Poirier. Circulation très difficile dans les deux sens de circulation. On vous conseille d'éviter le secteur. Radar accident embouteillage. En cas de problème, vous appelez Magnum la radio au 03 29 08 08 87. On écoute Zazie ou encore Katsai avec Gabriella dans quelques instants. Avant ça, c'est l'agenda avec vos idées de sortie dans la région.
2: Cette semaine, à tous les passionnés d'aviation, l'aéroclub Paul Burus de Saint-Dié-Romomex organise ses portes ouvertes les 6 et 7 juin. Découvrez tout l'univers de l'aviation, exposition d'aéronefs avec des vols découvertes à gagner, réalisez des vols d'initiation avec des instructeurs, simulateurs de vol pour les ados et pour les plus grands, entrée libre de 9h à 18h, restauration et boissons sur place. Le sport nautique de Nancy organise ses stages d'aviron tout l'été. Sensations, nature, esprit d'équipe et bonne humeur. Débutants, venez vivre une aventure sportive unique, encadrée par des passionnés. C'est à partir de 8 ans, en journée pour les enfants, en soirée pour les adultes. Toutes les infos sur le site www.avironnancy.com. Nouveau spectacle des Holden intitulé « Dans mon journal intime » le samedi 20 juin à 20h à la Rotonde de Thaon-les-Vosges. L'histoire d'une jeune fille qui transmet 1000 émotions sous forme de danse. 40 artistes sur scène, 1h30 de spectacle, rock acrobatique, danse moderne, hip-hop et danse de salon. Réservation à l'office du tourisme d'Épinal. Renseignements au 06 14 89 45 99. 44e foire à la rhubarbe de Ndomexi, le samedi 6 juin. Rendez-vous à 18h pour la Boom K-pop Boom avec mascotte, quiz musical et barbecue. À 20h, concert avec Rose Ticket, suivi du bal et de l'élection de Miss Rhubarbe avec DJ Arnaud. Feu d'artifice à 23h. Rendez-vous également le dimanche 7 juin, inauguration à 11h. Restauration et animation avec Authentic Music le midi. À 14h30, Canavaval, Affide et ses danseurs et Vividance de Vincey. Autre mob festival aux étangs d'Autreville-sur-Moselle les 6 et 7 juin. Un week-end festif et convivial autour de la mobilette, concert rock et chansons françaises avec des artistes locaux, balade de cyclomoteurs anciens, animation familiale le dimanche, jeux, spectacles, théâtre, buvette et restauration dans un cadre champêtre entre la Moelle et les étangs d'Autreville-sur-Moselle. L'entrée est gratuite, tombola sur place avec une mobilette motomécane à gagner. Plus d'infos sur la page Facebook Autre Mob. Les sapeurs-pompiers de Manois organisent leur traditionnel week-end portes ouvertes les 6 et 7 juin. Le samedi 6 juin, concours de pétanque, inscription à partir de 13h pour 10€ par équipe. Le dimanche 7 juin, brocante et exposition du matériel des pompiers avec démonstration de manœuvres en présence de Miss Haute-Marne et de sa première dauphine. Accueil des exposants à partir de 6h le matin, les emplacements sont gratuits. Inscription et renseignements au 06 59 24 60 56. Le centre équestre de Vittel organise un concours complet international du 11 au 14 juin. Épreuve dressage le vendredi, jour de crosse le samedi, saut d'obstacles et remise de prix le dimanche. Grand village exposant incluant un marché du terroir et de l'artisanat. L'entrée est libre, buvette et restauration sur place. Marché nocturne et fête de la musique le samedi 6 juin à Longchamp. Couplé à son habituel marché nocturne qui regroupe 50 exposants locaux à partir de 17h, le comité des fêtes propose un moment convivial en organisant sa première fête de la musique animée par le groupe Blue Peanuts. Buvette et restauration sur place avec nos plateaux du terroir. Ambiance et bonne humeur garantie, venez nombreux.
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0: Katsai avec Gabriella sur Magnum. 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
0: Allez, on continue avec Charles Doré sur Magnum.

0: les Allemands du groupe Scorpion sur Magnum la radio. Bel après-midi. Direction le week-end avec un Magnum de hit. On va écouter Mylène Farmer ou encore Taylor Swift. Avant ça, en ce vendredi 5 juin, on souhaite un bon anniversaire à l'acteur Mark Wahlberg. On souhaite aussi un bon anniversaire à la comédienne et humoriste Elisabeth Buffet. Et puis côté musique, aujourd'hui, on souhaite un joyeux anniversaire à DJ Abdel. Et puis bon anniversaire aussi à Sébastien Lefebvre. You say good morning when it's been night. Alors ce nom vous dit peut-être rien, Sébastien Lefebvre, c'est le guitariste du groupe Simple Plan. Vous connaissez des gens dans votre entourage qui fêtent bientôt leur anniversaire, vous pouvez les inscrire sur magnumlaradio.com. Le jeu de l'anniversaire arrive tout à l'heure à 16h35.
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1: Avec Taylor Swift et Stéphane Huchère pour démarrer cette nouvelle heure. Bienvenue, bel après-midi sur Magnum, il est 16h01.

0: Vous écoutez Lola Young sur Magnum. Que ce soit au travail, dans la voiture ou à la maison, merci d'avoir choisi Magnum la radio. On passe la fin de journée ensemble. On est en direct jusqu'à 19h. On se dirige vers le début du week-end avec un Magnum de hit. On va écouter Joseph Kamel ou encore Cock Robin. Et puis on va poursuivre aussi la distribution de cadeaux cet après-midi. En ce moment, dans le Magnum Drive, en plus, on vous offre votre repas à l'auberge du Ruxelier à Schnimenil. Il y a un gagnant chaque jour. L'un ou l'une d'entre vous va repartir avec son repas gratuit cet après-midi. On va en reparler dans un instant.
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0: Bel après-midi avec Coq Robin sur Magnum la radio. 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Le nom du gagnant sera donné à l'antenne dans quelques instants, le temps d'écouter Bruno Mars ou encore Julien Lib.
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Bel après-midi sur Magnum et bravo à Laure qui est notre gagnante du jour. Laure Durimesnil dans les Vosges qui remporte donc cet après-midi son repas gratuit à l'auberge du Ruxelier. C'est Magnum qui paye l'addition. Bravo à Laure. On poursuit l'après-midi avec Sting sur Magnum la radio. C'est Englishman in New York.

0: se dirige tranquillement vers le début du week-end avec un magnum de hit. On va écouter dans un instant Shakira. Il y aura aussi le groupe Wham avec Everything She Wants. Avant ça, c'est le jeu de l'anniversaire.
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0: Et en ce vendredi 5 juin, on souhaite un joyeux anniversaire à Michel, dit Kiki, à Harold. C'est de la part de Catherine, de la part de Maurice, Antoine, Chloé, Victoire et de la part de Coucou. Bon anniversaire aussi à Marie-Hélène et Jackie qui fêtent leur anniversaire de mariage à Rosières-sur-Mouzon. C'est de la part de Chou et de Natacha. Bon anniversaire à Carole, à Bu, de la part de Marine, Cyril, Mathias et Maxime, à Marius de Longchamp de la part de Johan, bon anniversaire à Michel qu'on surnomme Grande Mamie Michou, à Ludre, c'est de la part de Priscilla et Lucas, bon anniversaire à Gaëtan de Domarie-Eulemont de la part de Nathalie, à Virginie de Ferdru de la part de Nelly et Christine, bon anniversaire à Noéline d'Aigle de la part d'Aurélie, à Chiara qui habite à Remiremont de la part de Marianne, sa grand-mère, bon anniversaire à Sacha qui fête ses 3 ans aujourd'hui à La Marche, c'est souhaité par Julie. Bon anniversaire à Sandrine de Baccarat de la part de Magali. Et puis on souhaite aussi un bon anniversaire cet après-midi à Florine qui habite à Remiremont. Et c'est Florine qu'on va appeler cet après-midi. Il y avait beaucoup d'inscriptions d'ailleurs aujourd'hui pour le jeu de l'anniversaire. Si vous avez bientôt des anniversaires à fêter, vous pouvez les inscrire, toutes ces personnes qui fêtent bientôt leur anniversaire, sur notre site internet magnumlaradio.com pour le jeu de l'anniversaire. Alors, est-ce que ça va décrocher chez Florine à Remiremont? Est-ce qu'on va tomber sur la messagerie? Si on tombe sur la messagerie, on laissera évidemment un petit message sur le répondeur.
4: 73.
0: Non, ça c'est... Oups, on ne va pas laisser le numéro de téléphone.
4: Veuillez laisser votre message après le signal.
0: On va laisser un petit message.
4: Une fois l'enregistrement terminé, vous pouvez raccrocher.
0: Oui, bonjour Florine, c'est Magnum La Radio. Je vous appelais pour une raison un peu spéciale aujourd'hui. Il paraît que c'est votre anniversaire.
5: Bon anniversaire les petits indiens.
0: Voilà, du coup je vous laisse un petit message sur votre répondeur, ma chère Florine. Passez une très très belle journée, profitez du week-end à fond. Et encore une fois, bon anniversaire. Vous remercierez Laurence qui a pensé à vous aujourd'hui et qui vous a inscrit sur notre site internet magnumlaradio.com.
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0: Lou Ridgeley avec la voix de George Michael. C'est le groupe Wham sur Magnum La Radio. On vient d'écouter Everything She Wants.
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0: 16h48, reprise du trafic après l'accident qui s'est produit au col du Poirier. Ça ralentit sur Épinal, Faubourg d'Ambrail cet après-midi. Ça ralentit aussi au niveau du quai Jules Ferry. Toujours dans les Vosges, des ralentissements avant le rond-point de Saulcy-sur-Meurthe. Des ralentissements aussi, des bouchons sur la Nationale 57 dans le sens Nancy-Épinal. Ça ralentit avant les travaux, notamment à hauteur de Flavigny-sur-Moselle. Et puis des ralentissements, des gros bouchons aussi. Plusieurs kilomètres de ralentissement sur l'autoroute A33. Dans le sens Nancy-Lunéville, à hauteur de Dombasle-sur-Meurthe. Radar accident, embouteillage, en cas de problème, vous appelez Magnum La Radio. Le numéro du standard, c'est le 03 29 08 08 87. On revient dans quelques instants avec les infos. Avant ça, on écoute Mélodrama avec This Is et Théodora sur Magnum.
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1: Belle fin de journée sur Magnum. Green Day et le nouveau Martin Garrix après les infos. Bienvenue si vous nous rejoignez, il est quasiment 17h.
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3: Bonsoir à tous, un appel au rassemblement. Plusieurs associations et collectifs demandent aux Français de se réunir lundi devant le ministère de la Justice ainsi que devant les tribunaux aux quatre coins du pays. Rassemblement pour dénoncer les failles de la justice dans l'affaire Liana, dont le principal suspect avait déjà été visé par plusieurs signalements et plaintes depuis 2017, notamment pour viol sur mineur. Des dysfonctionnements également dénoncés par Emmanuel Macron. Il parle de faits inacceptables. L'enquête administrative doit rendre ses premières conclusions d'ici 15 jours. Par ailleurs, l'autopsie du corps retrouvé hier dans le Gers est en cours. Le parquet national antiterroriste ouvre une enquête pour torture et crimes de guerre. Objectif, faire la lumière sur le traitement des militants de la flottille pour Gaza en Israël. Quelques semaines après la diffusion d'images montrant des mauvais traitements, certains militants se sont trouvés agenouillés, les mains liées. Le Quai d'Orsay dénonce une vidéo honteuse. La majorité des cas contacts d'antivirus vont sortir d'isolement demain, indique le ministère de la Santé. Soit une vingtaine de personnes qui avaient potentiellement été en contact avec la croisiériste néerlandaise infectée. Quatre autres Français doivent rester à l'isolement jusqu'au 21 juin. La grève chez Decathlon demain. Les salariés de l'enseigne de sport appellent à se mobiliser pour demander de meilleures conditions de travail. Ils dénoncent des effectifs insuffisants dans de nombreux magasins et entrepôts, ainsi qu'un recul du pouvoir d'achat des salariés. Il s'agit du premier appel intersyndical à la mobilisation dans l'entreprise. Il y aura énormément de grévistes, assure la CFDT. Elle s'offre un nouveau mandat de 3 ans à la tête de la CGT. Sophie Binet, largement réélue à la tête du deuxième syndicat de France avec plus de 80% des voix. Elle était la seule candidate à sa succession. Et puis en basket, les retrouvailles la nuit prochaine entre San Antonio et New York, 48 heures après la victoire des New Yorkais lors du premier match des finales NBA. Les Spurs de Victor Wembanyama doivent l'emporter pour ne pas être distancés, alors que les deux prochains matchs seront à New York. Voilà pour l'essentiel de l'actualité. Excellente fin d'après-midi.
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0: Retour d'un temps plus calme pour cet après-midi. Les nuages sont moins menaçants que ce matin. Certains nuages laissent même passer les éclaircies en cette fin d'après-midi. Profitez-en. Le temps pour ce week-end sera plus nuageux. Samedi, on aura encore quelques passages d'averses en journée. Dimanche, le soleil sera de retour, mais ce sera un soleil contesté par les nuages. Côté Mercure, on gagne quelques degrés pour ce week-end. Comptez pour samedi 18 degrés au meilleur de la journée à La Bresse, 20 degrés à Chaumont, Charmes et Plombières-les-Bains, 21 degrés pour Épinal et Nancy, des températures qui seront identiques pour la journée de dimanche.
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0: C'est le nouveau Martin Garrix avec Ed Sheeran sur Magnum. Magnum avec des bons plans sortis près de chez vous et un nouveau festival qui démarre dès ce soir à Contrexéville. C'est le festival La Corniche en scène. Deux soirs de concerts gratuits ce vendredi 5 et samedi 6 juin. Des concerts en plein air sur le parking des Lacs de la Folie de Contrexéville. Il y aura trois concerts ce soir à partir de 19h et samedi, demain, il y aura cinq concerts à partir de 17h avec notamment parmi les groupes présents le groupe Entre Deux, cover de Céline Dion. Il y aura aussi le groupe Sound of Floyd, un cover de Pink Floyd. Le programme complet du festival La Corniche en scène est à retrouver sur notre site internet magnumlaradio.com. Magnum La Radio est partenaire de ce nouveau festival musical qui démarre dès ce soir, qui est gratuit et c'est à Contrexéville. Belle fin d'après-midi, bon début de week-end. On écoute Jérémy Frérot dans un instant, son nouveau single Frérot. Il y aura aussi les Bananarama. Et puis dans le prochain quart d'heure, on va jouer ensemble au Quiz Tonic. Je vous offre aujourd'hui dans le Quiz Tonic deux entrées pour les Thermes de Vittel.
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31: Ça ralentit pas mal en cette fin d'après-midi. Prudence pour vous qui circulez sur Épinal. Ça ralentit au niveau de la rue Saint-Michel, quai Jules Ferry. Des ralentissements aussi au niveau du faubourg de Nancy et au niveau des ronds-points de Jessay. Gros ralentissement également sur un autre rond-point sur le secteur d'Anould. Ça ralentit au niveau du rond-point principal à Anould pour vous qui circulez sur la départementale 415. Des bouchons aussi sur la nationale 57 avant la zone de travaux à hauteur de Flavigny sur Moselle. Sur sur la 33 également, sens Nancy-Lunéville, ça ralentit à hauteur de Dombasle-sur-Meurthe. Et puis j'ai aussi un accident à vous signaler sur l'autoroute A31. L'accident s'est produit au niveau de la descente du Zénith de Nancy, juste avant la zone de travaux. Vous êtes fortement ralenti d'ailleurs dans le début de la descente à hauteur de à hauteur de l'Axou, pardon. Radar, accident, embouteillage. En cas de problème, vous appelez Magnum, la radio, au 03 29 08 08 87.

0: List Know It All. C'est le nouveau Teddy Swims sur Magnum La Radio. Belle fin de journée.
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0: Allez, c'est le moment de jouer au quiz tonique. Trois bonnes réponses à la suite en seulement 30 secondes et vous repartez avec un cadeau comme chaque après-midi. Aujourd'hui, on joue pour gagner deux entrées pour un moment de détente au terme de Vittel. 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En attendant, on écoute U2 et Philippine Lavray sur Magnum. 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

0: La bande à Bono, c'est YouTube sur Magnum.
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0: Allez, c'est le moment de jouer au quiz tonique. On est au téléphone aujourd'hui avec Émilie. Bonjour Émilie.
2: Bonjour tout le monde.
0: Bienvenue Émilie, comment ça va?
2: Ben, ça va très bien, très contente d'avoir été tirée au sort.
0: C'est la première fois que vous tentez votre chance?
2: Toute première fois.
0: Alors, Émilie, vous habitez à Arches, hein, c'est bien ça? On va tenter de vous offrir cet après-midi, ma chère Émilie, deux entrées pour les thermes de Vittel, deux accès pour le Vittel Spa. Vous pourrez profiter d'un moment de détente, comme ça c'est l'endroit parfait, hein, pour se relaxer, les thermes de Vittel. Mais pour gagner ces deux entrées, ma chère Émilie, eh bien on va jouer ensemble à ce jeu auquel vous n'avez encore jamais joué, le quiz tonique. Je vais vous poser une série de questions sur un chronomètre de 30 secondes. Chaque bonne réponse donnée vous rapportera un point. Attention, si vous me donnez une mauvaise réponse, le score retombe à zéro. Vous pouvez passer la question si vous le souhaitez pour ne pas perdre vos points. Et votre objectif sera d'avoir 3 bonnes réponses à la suite, donc minimum 3 points à la fin des 30 secondes. Est-ce que vous êtes prête, Émilie?
2: Je suis prête, dans les starting blocks.
0: Allez, c'est parti pour le quiz tonique.
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0: Dans la saga Star Wars, comment s'appelle la sœur jumelle de Luke Skywalker?
2: Leia.
0: Oui. Quelle nation a joué contre l'équipe de France de foot hier soir?
2: Je passe.
0: Quel artiste chantait en 2005 La Femme Chocolat?
2: Olivia Ruiz.
0: Oui. Que signifie le sigle LEP?
2: Livret des peintres populaires.
0: Oui. Comment appelle-t-on les habitants de la Bresse?
2: Je passe.
0: Oui, vous avez bien fait de passer, puisqu'on arrive à la fin du chronomètre.
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0: Effectivement, on a fait 3 points cet après-midi. Écoutez, ma chère Émilie, pour une première, vous en êtes très très bien sortie.
2: C'est super.
0: Vous remportez vos deux entrées pour les thermes de Vittel. Bien joué, Émilie.
2: Merci infiniment.
0: Alors, on va faire un petit récap des réponses. C'est bien Leia, la sœur de Luke, dans Star Wars. C'est bon, un point. Hier soir, l'équipe de France a joué contre la Côte d'Ivoire en match amical de préparation pour la Coupe du Monde. Les Bleus qui ont perdu d'ailleurs 2-1. C'est bien Olivia Ruiz qui chante La Femme Chocolat. 2 points. LEP, c'est bien le livret d'épargne populaire. 3 points. Et pour du beurre, comment s'appellent les habitants de la Bresse? Est-ce que vous le savez?
2: Les Bressots?
0: Ouais, c'est ça. Les Bressots et les Bressaudes. Eh bien, c'est gagné, ma chère Émilie. Vous remportez les entrées pour le Vittel Spa. Félicitations.
2: Merci, Magnum, la radio.
0: Avec plaisir, je vous envoie ça chez vous à la maison à Arches. Passez un bon week-end, Émilie.
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0: La musique du film Dirty Dancing. Bill Medley, Jennifer Warnes sur Magnum la radio. Magnum et des idées de sortie pour ce week-end. Si vous ne savez pas quoi faire, par exemple, dimanche, il y aura un vide-grenier à Épinal. C'est le club des supporters du hockey d'Épinal, les Crazy Boys, qui organise, comme chaque année, un vide-grenier sur le parking arrière de la patinoire de Poisson-Pré. Venez chiner, venez faire de bonnes affaires et partagez un moment de convivialité avec les supporters. En plus, ils sont super sympas, les supporters du hockey. Le vide-grenier, c'est donc dimanche, le vide-grenier des Crazy Boys. Ce dimanche, entre 6h et 18h, sur le parking de la patinoire d'Épinal. Retour des hits dans un instant. On va écouter Alex Warren avant 18h. À 18h, les infos et la météo. Et puis encore plein de belles choses qui arrivent dans la prochaine heure. Belle fin de journée, bon début de week-end sur Magnum la radio.
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3: 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Pourquoi les belles choses de la vie ont une contrepartie? 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
1: Retour dans les années 80 ce soir, on va écouter le groupe Niagara. Ce sera juste après les infos. Bon début de soirée, il est 18h.
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3: Bonsoir à tous. De l'incompréhension et encore beaucoup de questions dans l'affaire Liana. Après la disparition de la collégienne de 11 ans et le passé trouble du principal suspect signalé pour viol sur mineur, les dysfonctionnements de la justice sont pointés du doigt. Un constat que partage le chef de l'État, Emmanuel Macron, concède qu'il y a eu de lourdes failles. Écoutez.
4: Il est clair qu'il y a un dysfonctionnement et que nous ne pouvons pas ne pas voir que des failles se sont révélées. Il faut maintenant les clarifier. Ce que le gouvernement va faire, c'est de se mettre en situation avec des enquêtes très rapides, et j'ai demandé qu'elles soient le plus rapides possible, et bien de pouvoir clarifier aussi les responsabilités qui sont à l'œuvre. Mais les choses ne se sont pas passées comme elles auraient dû se passer, c'est une évidence, et donc c'est inacceptable. Je ne veux entendre aucun argument de moyens dans cette affaire, parce que depuis 2017, j'invite chacun à regarder les moyens qui ont été mis dans la gendarmerie, dans la justice. Bon. Donc c'est une question de réponse, de fermeté, d'organisation, de responsabilité.
3: Parmi les autres réactions politiques, la présidente du groupe des Insoumis à l'Assemblée, Mathilde Panot, déplore que les témoignages et les plaintes aient été ignorés. De leur côté, plusieurs associations, notamment la Fondation des Femmes, appellent à manifester lundi soir devant le ministère de la Justice et les tribunaux partout en France. Jacques et Jessica Moretti, auditionnés en Suisse aujourd'hui, les propriétaires du bar Le Constellation à Crans-Montana, s'expliquent sur l'incendie qui a fait plus de 40 morts le soir du Nouvel An. Le ministère public du canton du Valais organise une confrontation entre les deux responsables de l'établissement. La station spatiale internationale va-t-elle devoir être évacuée ? La NASA a ordonné aux astronautes de se mettre en sécurité dans la capsule Dragon. Et cela concerne la Française Sophie Adenau, présente dans l'ISS depuis le mois de février. En cause, une fuite d'air de plus en plus importante. Les réparations sont en cours. Et puis en foot, après deux défaites, l'équipe de France féminine n'a plus son destin en main dans les qualifications pour la Coupe du Monde 2027. Deuxième de leur groupe, les Bleus doivent dominer la Pologne ce soir pour espérer terminer première. Voilà pour l'info, excellente soirée.
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1: La météo avec un temps plus calme pour cette fin de semaine. Les nuages sont moins menaçants. Certains nuages laissent même passer les éclaircies en cette fin de journée. Profitez-en. Pour ce week-end, le temps sera un peu plus nuageux qu'aujourd'hui. Notamment samedi, on aura encore quelques passages d'averses samedi. Dimanche, ce sera plus ensoleillé, mais ce sera un soleil qui sera contesté par les nuages. Côté Mercure, on gagne quelques degrés pour le week-end. Comptez samedi après-midi 18 degrés au bord du lac de Gérardmer, 20 degrés à Chaumont, 20 degrés aussi pour Mirecourt et Plombières-les-Bains, 21 degrés à Épinal, Nancy et Strasbourg, des températures qui seront quasi identiques pour la journée de dimanche.
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0: Belle fin de journée sur Magnum. On se dirige vers le début du week-end avec un magnum de hit. On va écouter Lewis Capaldi ou encore Gaëtan Roussel. Et puis, il y a encore plein de belles choses qui arrivent pour cette dernière heure d'émission, pour cette dernière heure du Magnum Drive. Le podcast Flashback, par exemple. Ce sera ce soir un flashback consacré à l'année 1996. Et puis, je vais aussi vous offrir ce soir une platine vinyle. On en reparle dans un instant.
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0: Bonne soirée, bon week-end. Amir, à l'instant sur Magnum.
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0: 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Voici Taylor Swift sur Magnum la radio.

0: médailles, dont 15 en or et 2 médailles d'or de Marie-Josée Pérec.
1: Marie-Josée Pérec se détache. Marie-Josée Pérec rentre dans la légende. Championne olympique, 48-26. Nouveau record olympique, nouveau record de France.
0: Le 22 février 1996, le président de l'époque, Jacques Chirac, annonce sa volonté de professionnaliser les armées. Il annonce la fin du service militaire.
2: Nous n'avons plus besoin d'appeler de gens faisant leur service militaire.
0: Au cinéma, les aliens envahissent la Terre. Dans le film Independence Day, les gens se font traumatiser par le film Scream 1. Et chez Disney, le film qui cartonne, c'est Le Bossu de Notre-Dame, qui fera cette année-là plus de 6 millions d'entrées en France.
3: Si pour un jour, un seul jour, je quittais ma tour, ce serait merveilleux.
0: Côté musique, justement, en 1996, Doc Gynéco nous fait sa première consultation avec son premier album.
4: Mon père est né là-bas, mon père est né là-bas, moi je suis né ici, dans la misère et l'air.
0: De son côté, le groupe Jamiroquai nous fait danser sur deux tubes, Cosmic Girl et Virtual Insanity. Et enfin, en 1996, on a Pascal Obispo qui dévoile son album Super

Bonne soirée, bon week-end avec Lenny Kravitz sur Magnum. Tiens, si vous ne savez pas quoi faire ce week-end, il y a les pompiers qui vous ouvrent leurs portes à Saint-Dié-des-Vosges. Ce samedi, ce sont les portes ouvertes au centre de secours des sapeurs-pompiers de Saint-Dié. Il y aura des animations pour tous les âges, des démonstrations. Vous pourrez tester les manœuvres incendie, monter sur la grande échelle, découvrir aussi les véhicules d'intervention. Vous pourrez visiter la caserne et aussi comprendre comment fonctionne une caserne de pompiers. C'est gratuit. Rendez-vous demain à la caserne de Saint-Dié pour les portes ouvertes. 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Retour des hits dans un instant. On va écouter celui qui sera dans deux semaines en concert au Stade de France. On va écouter Bruno Mars avec Treasure à 19h, les infos, la météo. Et puis ensuite, en ouvrant grand les portes du week-end, on va lancer la plus grande discothèque de la région. Bon début de soirée, bon week-end sur Magnum la radio.

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0: Bonne soirée, bon week-end à l'écoute de Magnum La Radio. On jette un dernier coup d'œil sur l'actu de ce vendredi. Il est 19h.
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2: Bonsoir à tous. Le corps retrouvé dans le Gers est bien celui de Liana, annonce du procureur de la République. Une autopsie avait été ordonnée depuis la découverte de ce corps portant les mêmes vêtements que la jeune fille au moment de sa disparition. Une marche blanche aura lieu dimanche en hommage à Liana, c'est ce qu'annonce la mairie de Florence. Les appels à des rassemblements citoyens en mémoire de la jeune fille se multiplient partout en France. Plusieurs associations appellent à manifester lundi à 19h devant le ministère de la Justice à Paris et devant les tribunaux partout en France. De son côté, la Fédération France Victimes appelle à la tenue d'un Grenelle national sur les crimes commis contre les mineurs pour construire une politique globale de protection des enfants. Le parquet national antiterroriste ouvre une enquête pour torture et crimes de guerre. En cause, les violences infligées par les autorités israéliennes aux Français qui faisaient partie de la flottille pour Gaza. Flottille interceptée au mois de mai au large de Chypre par la marine israélienne. Suite au témoignage des militants, le ministre français des Affaires étrangères avait saisi la justice. Il était décrit par le garde des Sceaux comme l'un des plus gros narcotrafiquants du pays. Félix Bingui, chef présumé du clan marseillais Yoda, vient d'être condamné à 12 ans de prison pour trafic de stupéfiants, association de malfaiteurs et blanchiment. Surnommé le chat, il a nié toute implication dans ce trafic. La majorité des cas contacts d'antivirus vont sortir d'isolement demain, dit que le ministère de la Santé, soit une vingtaine de personnes qui avaient potentiellement été en contact avec la croisiériste néerlandaise. 4 autres Français doivent rester à l'isolement jusqu'au 21 juin. Les astronautes de l'ISS autorisés à regagner la station, ils avaient dû évacuer à cause de fuites d'air. Des réparations ont été lancées, elles sont maintenant suspendues et les astronautes, dont la française Sophie Adnaud, ont pu reprendre leurs activités dans la station spatiale internationale. Le tournoi de Roland-Garros, Alexander Zverev se qualifie pour la finale. Il a éliminé le Tchèque Jakub Mencik en 4 manches. C'est la 2e fois de sa carrière que l'Allemand arrive à ce niveau du tournoi. Bonne soirée à tous.
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quelques nuages et de jolies éclaircies. On profite des derniers rayons de soleil pour cette fin de journée. Pour ce week-end, le temps sera un peu plus nuageux, notamment samedi. On aura encore quelques passages d'averses samedi, notamment dans l'après-midi. Dimanche, ce sera plus ensoleillé, un soleil qui sera bien présent, mais contesté un peu par les nuages quand même. Côté Mercure, on gagne quelques degrés pour ce week-end. Comptez demain après-midi 18 degrés à la Bresse, 20 degrés du côté de Chaumont, 20 aussi à Charmes et Plombières-les-Bains, 21 degrés sur Remiremont, Épinal et Nancy. Des températures qui seront quasiment identiques pour dimanche.

0: Allez, c'est le moment de lancer la plus grande discothèque de la région. La piste de danse est prête, on n'attend plus que vous. La plus grande discothèque de la région, jusqu'à 3h du matin, on ouvre en grand les portes du week-end. Moi, je vous laisse ici, je vous souhaite de passer un très bon début de soirée. Un bon week-end à l'écoute de Magnum La Radio. C'est Fred qui sera là demain matin pour vous réveiller. Rémi sera là demain après-midi. Quant à moi, j'aurai le plaisir de vous retrouver dimanche matin entre 7h et midi. Bon week-end sur Magnum La Radio.
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